0: Arnaud, 47 ans, Tremblay en France.
1: J'ai bientôt 57 ans, un cœur tout neuf et des yeux d'ange. Toi, t'en as 18, mais t'en fais 19. C'est ça la chance. Nous avons pour nous toute la nuit. On s'amusera, quoi qu'il advienne. Nous irons danser ce soir peut-être, ou bien chahuter, tous, entre amis. Rien que d'y penser, j'en perds la tête. Au petit matin, devant un crème, nous pourrons parler de notre vie. Laissons au tableau tous les problèmes. Allez, donne-moi ta main. Donne-moi ta main, prends la mienne. La cloche a sonné, ça signifie la rue est à nous, que la joie vienne. Mais oui, allez, viens vite, allez, restons pas là. L'école est finie.
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0: dont j'ai été témoin malgré moi. Son mariage qui s'est soldé par un divorce plus, enfin. Non, mais ça, c'est compliqué. Trop compliqué. Je vais plutôt vous parler de mes racines. Moi, je suis française.
1: Mais tes cheveux. Pardon.
2: Ah, c'était pas mal, ça. Bien servi. Bravo.
3: C'est déjà fini? Allez, tranquillise-toi. Souffle à fond. Observe ton endroit. Tu es là. Et maintenant, ces voix ont disparu, te voilà à nouveau seul. Souviens-toi de ce que tu as entendu ou dit peut-être. Jamais tu ne revivras cette soirée, elle a disparu. Écoute ta respiration, concentre ton attention sur ce moment. Tu as rendez-vous demain mardi avec ton meilleur ami à 21h pile. Que la nuit te soit douce.

0: La plupart des gens, moi, que j'ai croisés, qui faisaient du MMA ou des sports du type, c'est qu'en général, ça s'adresse à un public d'agresseurs. Beaucoup de gens qui font kickboxing sont des mecs qui sont des gens de banlieue, qui sont pour la plupart, qui n'ont pas été très loin à l'école, qui évoluent dans un milieu dans lequel il faut montrer ses gros biscottos et certainement pas son savoir, et qui sont des gens qui se servent de ça dans la vie courante à la sortie du Franprix. C'est-à-dire, si tu vas dans le 8e arrondissement de Paris ou à Versailles, il y a peu de pratiquants de ça. Par contre, si tu vas dans le 9-3, il y en a plein. Et ce sont des gens qui utilisent ça pour agresser les autres en général.
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0: Yes.
1: Ici, il y a une femme, une américaine à Bali qui a publié un statut Facebook. Elle a mis dessus tous mes amis homosexuels. C'est une histoire qui a fait du bruit, c'est passé à la télé et tout ici. Elle a dit tous mes amis homosexuels américains, venez à Bali. C'est un endroit magnifique pour nous. Elle a mis ça sur Facebook. Et le lendemain, elle a été déportée. Elle a été expulsée aux États-Unis. Tu vois. Donc, expulsée du pays. Quoi. Donc,
2: t'as compris que si un jour tu veux rentrer en France et que t'as pas de pognon pour payer le billet, il faut aller sur Facebook pour dire un truc. Venez tous me retrouver.
1: Tu un truc comme ça.
2: Et tu prépares ton sac.
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0: Mais Antoine, tu l'as pas vu, toi, le loup.
1: Mais oui, mais tu me manques tellement. Allez.
0: Oh non, c'est bon. Écoute, je vais te dire une chose. J'ai entendu quand tu as exposé ta cuisse signalétique. Écoute-moi, 1m62, 45 kilos, non, ça va. Je passe mon tour, je te dis tout de suite.
1: J'écoute pas.
2: Ça, c'est vraiment une attitude d'enfant. T'as envie de mettre des gifs, quoi.

0: Valérie, 44 ans, Beyrouth, au Liban.
1: 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C'est le moment de tendre la main pour quelque chose de nouveau. 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
2: Si, le problème ici, c'est l'alcool, en fait. L'alcool est moins cher que la viande. Donc, tu vois, c'est... il y a un problème d'alcoolisme très important. Il est produit sur place. Et les gens s'alcoolisent assez massivement, quand même. La drogue du pauvre.
3: Parce que nous, ici, en Indonésie aussi, enfin, nous, c'est autre chose, ouais. Parce que l'alcool est interdit, en fait. Enfin, c'est pas interdit officiellement par la loi. mais il n'y a pas d'alcool dans les magasins, il n'y a pas d'alcool. Si demain on me voit avec un verre d'alcool, je pense que je me fais égorger sur place. Donc, c'est caché. Mais les gens, effectivement, ils font aussi leur alcool dans leur baignoire ou des trucs comme ça. Et ici, tu vois souvent à la télé des news comme quoi des gens sont organisés une fête et les 50 personnes présentes à la fête sont toutes mortes, en fait. Sur place. Parce que, en fait, elles ont bu de l'alcool frelaté, tu vois, enfin, de l'alcool hyper dangereux pour la santé. Et ça arrive très souvent. Et c'est pour ça qu'ici, les gens s'imaginent que l'alcool c'est extrêmement dangereux parce que c'est souvent associé à la mort, quoi.
2: Bah oui, tu m'étonnes.
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0: Un message de Roger 55 ans de Saint-Cloud. Bonsoir, oui, tu as raison Maurice. Il faut redonner du plaisir à la conversation et retrouver la sensation agréable de dialoguer aussi. Et Maurice, viens t'asseoir sur mes genoux, tu verras, ce sera agréable, tu prendras beaucoup de plaisir. Ben, quand je vais m'asseoir sur tes genoux, j'espère surtout que tu vas pouvoir respirer. Hein.
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0: on en vient au nucléaire. Puisque tout le monde a peur. En fait, vous avez tous peur, là, à part Maurice. Parce que Maurice, je pense que dans l'histoire, il a pas peur. Parce que.
1: Et pourquoi toi, t'as pas peur?
0: Ben parce que je sais très bien que, en même temps, ça arrivera pas.
1: Parce que les extraterrestres ont démilitarisé les missiles.
0: Exact, en fait.
2: Et que j'ai peur de mourir, en plus.
1: Parce mec, j'étais sûr que t'allais dire ça. T'es trop
0: prévisible.
1: Parce que toi, en fait, j'ai compris que toi, t'as un doctorat en YouTubeologie.
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1: Iman, 37 ans de Grenoble. Bah, j'appelle pour dire que j'ai écouté le podcast du lundi 10 juin. C'était formidable, mais j'étais aussi assez attristé, assez peiné par tous ces gens qui souffrent, qui ont la santé qui vacille un peu, qui ont tant de points de côté. C'est quelque chose que j'aurais toujours du mal à comprendre. En fait, moi aussi, j'ai mal. J'ai mal à la tête, déjà. De je me suis cassé la rotule. Voilà. De droit, si je tourne la tête, ça fait ça. Voilà. Tout à l'heure, j'ai toussé. Comme... Ça ne s'arrêtait plus. Ça s'arrêtait. Mais voilà. Ouais. Là, je ne vois plus rien. Là, je ne vois plus rien. Non, même là. Là, je vois plus. Ben voilà.
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0: Appelle Maurice, je suis ton meilleur ami.
1: En réalité, ce n'est pas toujours facile. Laisse-nous te narrer quelques aventures que Maurice vit avant de te dire ça. Il est 20h30. Maurice entre dans sa pièce secrète. La combinaison du code d'ouverture de la serrure de cette porte change toutes les minutes. Son empreinte vocale est demandée.
2: Empreinte vocale obligatoire.
3: Allez, ouvre-toi, je te prie.
1: Dit-il d'un ton monocorde tout en copiant le code qui s'affiche sur sa montre magique. La porte s'ouvre. Une pièce, plongée dans une semi-pénombre, ne dévoile que quelques ombres qui s'agitent en ordre. Certaines portent des chapeaux, d'autres des cornes.
3: « On est prêt ?»
1: lance Maurice à la volée. Des bruits et des pas inaudibles pour l'oreille humaine lui répondent.
3: « Bon, on va encore éviter l'Ukraine cette année !»
1: déclare Maurice.
3: « Oui, Gaza aussi. Vous aurez la liste des autres pays interdits dans la boîte noire, comme chaque année. Pour les autres, on fera comme d'habitude. Vous pouvez charger en foie gras et en jeu de massacre. Merci. »
1: Il est 20h59. Maurice allume sa console, le traîneau s'organise, les lutins sont aux ordres. Il leur reste exactement 5 heures pour être prêt. En attendant, c'est maintenant, et pour au moins 3 heures que Maurice te propose de venir parler, te plaindre, pleurer, avant de fêter, ou pas, un joyeux Noël avec ceux que tu auras choisi. Alors viens causer, sinon, c'est pour l'année prochaine.
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0: cache pas que je me suis fait plaisir, elle avait pas d'odeur, mais je pouvais pas rester avec elle toute la vie parce que bon, moi j'adore les femmes noires, j'adore les blancs, j'adore vraiment les femmes africaines très noires, mais je ne peux pas rester toute ma vie avec. Je peux rester un temps donné avec, mais pas toute la vie parce qu'à un moment je panique.
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0: On a un souci en France, on a coupé la tête du roi, et quelques années, à peine quelques années plus tard, on a mis un empereur qui est Napoléon, enfin tu vois, on lui a coupé la tête, on l'a regretté. Et aujourd'hui, eh bien, on vote pour nos présidents comme on voterait pour un roi, en fait. Et au final, ça pose problème.
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0: Non, une petite parenthèse qui n'a rien à voir, parce qu'on parlait de 18 000 mètres carrés de jardin là du copain ouais. Laurent. Et il y a une expérience que je trouve intéressante. Ça n'a absolument, c'est totalement déconnecté de toutes les conversations de ce soir, mais ouais, je pensais à ça parce que j'ai trouvé ça assez intéressant. C'est un botaniste japonais, je crois, qui s'appelle Akari Miyawaki, qui fait des mini forêts. Donc ça peut intéresser tous ceux qui ont un petit carré de terrain quelque part. Donc c'est une technique donc de ce botaniste qui te permet de planter des arbres. Si t'as un petit carré de terrain, tu peux planter des arbres. Il y a des règles, etc., des essences en fonction des régions. Mais en 10 ans, tu peux avoir une petite forêt avec plein d'essences.
1: Comment il s'appelle? Akari Miyawaki.
0: Miyawaki. Ouais, désolé pour la prononciation pour les japonais. Je me trompe de... Non, je crois que c'est ça, non? C'est pas...
1: C'est Akira Miyawaki.
0: Miyawaki, il me semble. Et je trouve que c'est une expérience intéressante. Et vu qu'on est... on se dit que on a quand même salopé un peu notre environnement. Donc je pense à tous ceux qui ont un carré de terrain, je sais pas quoi, un jardin...
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Kevin, 27 ans à Perpignan. J'ai choisi Deep Six de Marilyn Manson pour l'énergie qu'elle dégage et pour le relâchement qu'elle procure. Les guitares, les rythmiques sont complètement barrées et la voix accrocheuse du chanteur s'y colle parfaitement. Bonne écoute!

Frédéric, 50 ans, Kawasaki. Kader Houssel a trois maisons. Kader Houssel a trois maisons. Qui n'ont ni poutre ni chevron. Qui n'ont ni poutre ni chevron. C'est pour loger les hirondelles. Que direz-vous de Kader Houssel? Ah oui, vraiment. Kader Houssel est bon enfant. Kader Houssel a trois habits. Kader Houssel a trois habits. De jaune, l'autre en papier gris. De jaune, l'autre en papier gris. Il met celui-ci quand il gèle, ou quand il pleut, ou quand il grêle. Ah oui, vraiment, Kader Houssel est bon enfant.

0: J'entendais Virginie parle comme ça, schizophrénie. Moi, je pense de temps en temps, il faut prendre un chewing-gum. Tu fais des bulles de chewing-gum, c'est bien. Ça change ce que
1: t'es corse, non? T'as l'accent corse, hein, tout le monde.
0: Et peut-être, si possible. Parce que tu sais, les drapeaux corses, c'est le drapeau des têtes et des arabes. Hein. Ils trouvent que toi, tu discutes avec, toujours avec Guy ou Eric, trouvent que tu as un autre problème. Excuse-moi, je vais dire la chose directement parce qu'il faut qu'ils discutent. Non, il est Guy, c'est pour moi, c'est Guy. Franchement. Ben,
2: pareil, moi, c'est Guy.
1: Il est Guy, mais il est pas homosexuel.
2: Il est pas gay.
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0: rêver.
1: Le vrai problème en France, fondamental, c'est d'abord l'islam, de gérer cette doctrine qu'on appelle religieuse, mais qui n'est pas religieuse. C'est pas une religion, l'islam. C'est une loi. C'est une loi. L-O-Y.

0: IA. Tu parles souvent de l'intelligence artificielle. Tu utilises l'IA, tu alimentes l'IA, tu es l'IA. Eh bien ici aussi, enfin, à peu près. Parce que nous sommes plutôt IHA. Ouais, chaque soir, 21h venue, nous montons à cru sur notre cheval lancé au galop dans la forêt. On s'accroche à sa crinière, on serre les fesses, IHA. On plisse les yeux dans le vent pour éviter les branches et les chauves-souris. C'est ça, Maurice, c'est la nuit. Du rire. Des cris. De la joie. Une tranche de vie à fond, sans artifice. Bonne écoute. IHA.
1: Dans l'émission Maurice, c'est la nuit.
2: Ça se passe presque comme ça, hein.
1: Allez, à ce soir.
3: Je m'en vais au Mali, à Bamako, le 15 juillet.
4: Ouais, c'est une bonne idée, ouais, d'aller au Mali.
3: En fait, j'ai des gens autour de moi qui sont un petit peu dans les hautes sphères. En fait, je t'explique. J'ai un ami qui est à Genève, qui me propose. Alors moi, je lui dis la même chose que toi. T'inquiète, moi aussi, je lis tout ce que tu lis, Maurice. Il me dit, de quoi? Qu'est-ce que tu me racontes? Où j'habite? Il n'y a rien à voir. Donc, je vais partir au Mali.
5: Le tourisme au Mali est formellement déconseillé. Il est recommandé à nos compatriotes résidant sur place de faire preuve de la plus extrême vigilance, de se tenir informé d'évolution de la situation et de respecter les consignes de sécurité de l'ambassade.
3: La vie, c'est une grande pièce de théâtre, ok? N'oublie jamais ça. Je vais pas quelque part où, pour me faire couper la tête, quoi, tu vois?
5: Bah si, tu vas dans un endroit où on enlève les ressortissants français.
6: Il n'avait plus donné signe de vie depuis plus d'un mois. Le journaliste Olivier Dubois, dans une vidéo de 21 secondes, il explique avoir été enlevé le 8 avril dernier dans le nord du Mali.
3: La vie, c'est une grande pièce de théâtre.
7: C'est le jour de mariage. Voilà, bon, il y a Marlène qui coupe comme d'hab. Mais en même temps, ça me dérange pas les coupes, Marlène. Ça le fait quand même.
8: Tu veux que j'enlève la caméra?
4: Enlève ta culotte.
8: Elle est déjà enlevée.
4: Ah, merci Marlène.
7: Sérieux?
4: Je te remercie beaucoup, Marlène. Je suis ravi que tu écoutes cette émission sans culotte. Pour que tous mes arguments et toutes mes impressions te pénètrent au plus profond de toi-même.
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4: Il a posé son verre là, vous avez entendu ou pas? On a tous reconnu le bruit.

0: J'ai des écrits qui peuvent être mal interprétés.
1: Ouais.
0: D'ailleurs, l'un d'entre eux a même été censuré. J'ai même eu la visite de la police chez moi, c'est pour te dire.
1: Ouais.
0: Il a été censuré en 2015.
1: Ouais, ouais, ok.
0: J'ai carrément eu une perquisition chez moi parce que bon, c'est une mauvaise interprétation de ce qui avait été écrit. Bon, bah voilà. Donc j'ai des écrits aussi qui peuvent être être mal perçus par certains lecteurs.

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0: Muriel, 53 ans, Paris.
1: On vient de marier le dernier. Tous nos enfants sont désormais heureux sans nous. Ce soir, il me vient une idée. Si l'on pensait un peu à nous, un peu à nous. On s'est toujours beaucoup aimés, mais sans un jour pour vraiment s'occuper de nous. Alors, il me vient une idée. Si l'on partait comme de vieux fous, comme de vieux fous. On habiterait à l'hôtel, on prendrait le café au lit, on choisirait un petit hôtel dans un joli coin du midi. Ce soir, il me vient des idées. Ce soir, il me vient des idées. On a toujours bien travaillé. On a souvent eu peur de ne pas y arriver. Maintenant qu'on est tous les deux, si l'on pensait à être heureux, à être heureux.

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1: 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Allez, à plus.
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0: en fait, je me suis accroché en faisant du vélo.
1: Au point de faire des trous comme ça sur le... Mais tu t'es accroché où?
0: Ben, je sais pas, en fait, sur la chaîne de mon vélo, en fait.
1: Ah, la chaîne est à gauche sur ton vélo, alors?
2: Je connais pas les vélos avec la chaîne à gauche, moi. Tous les vélos, partout, hein.
1: Tu vas en Espagne, en Chine, en France, n'importe où, la chaîne est toujours à droite. Sauf à Strasbourg, où c'est la chaîne est à gauche, apparemment. Vous avez des vélos particuliers?
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0: Alors c'est vrai que moi je te trouve amaigri un peu, Alexandre. Hein, t'as maigri, non, un peu?
1: Oui, un petit peu, ouais. Oui. J'ai souffrant, je mange moins de pain au chocolat, j'ai perdu 3-4 kilos.
0: Ouais, tu fais un peu maladif.
2: C'est pas plutôt la roumaine avec le
0: cunilingus. Ah oui, le fameux cunilingus.

0: J'ai essayé de prendre du vin sans alcool. C'est vrai que ça a le même goût. Mais je te jure,
1: du vin sans alcool, c'est pas du jus de raisin, pour ceux qui savent pas.
0: Non, mais c'est là.
1: Du vin sans alcool.

0: Parce que j'ai mal aux jambes. Je suis resté à la maison.
1: Ah bon?
0: Ah oui, voilà, voilà. Je suis reposée parce que j'avais mal. Voilà.
2: Et tu étais malade. Alexandre, il pouvait pas y aller.
0: Posez pas la question à moi. Vous posez la question à lui. Je connais sa réponse, Maurice.
3: Bah, ah mais non, ça va, je peux pas. Mais non, mais c'est à ton nom, on va prendre ta capitale. Mais non, il n'y a pas. Alors, connais cela. C'est une tempête.

0: Arnaud, 47 ans, Tremblay en France.
1: Jeune homme, tu n'as pas de raison de te sentir mal. J'ai dit jeune homme, relève-toi. J'ai dit jeune homme, car tu es dans une nouvelle ville. Il n'y a pas de raison d'être triste, jeune homme. Il y a un endroit où tu peux aller. J'ai dit jeune homme, quand tu es à court d'argent, tu peux rester là. Et je suis sûr que tu trouveras de nombreuses façons bien t'amuser. C'est amusant de rester au YMCA. Ils ont tout pour que les jeunes hommes s'amusent. Tu peux habiter avec tous les garçons. C'est amusant de rester au YMCA. Tu peux te nettoyer. Tu peux prendre un bon repas. Tu peux faire tout ce que tu sens.
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Julien Mathieu, 43 ans, veuve. Maurice, tu bosses toute ta vie pour payer ta pierre tombale. Tu masques ton visage en lisant ton journal. Tu marches tel un robot dans les couloirs du métro. Les gens ne te touchent pas, faut faire le premier pas. Tu voudrais dialoguer sans renvoyer la balle? Impossible d'avancer sans ton gilet pare-balles. Tu voudrais donner des yeux à la justice? Impossible de violer cette femme pleine de vices. Maurice, tu perds ton sang-froid. Repense à toutes ces années de service. Maurice, bientôt des années de sévices. Enfin, le temps perdu qu'on ne rattrape plus.

0: Je suis d'accord, Yannick, mais t'as l'air de dire que tout le monde, dès sa naissance, dès 3 ans, t'as parlé de 3 ans, alors je sais pas pourquoi, à partir de 3 ans...
1: Parce qu'à 3 ans, on commence à marcher.
0: Ouais, bah moi, je marche toujours pas, et j'ai pris quand même des risques dans ma vie, quoi.
2: Je suis pas ta copine. Il y a pas de bisous, il y a pas de caloche, il y a pas de câlin, il y a pas de tendresse, il y a pas de petits cadeaux, il y a pas de petites attentions, que dalle, nada, rien. Je suis pas ta copine, je suis comme ta pote, je suis ta copine.
3: Ah bon, allez.
2: J'ai été sex-friend, t'as vu le PC, et tu mets comme une fille qui clochard dehors, là.
3: Ah bon, oh. Bah un jour, tu vas te retrouver, je pense, à la rue toute seule avec ta maladie.

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Et qui s'occupe du barbecue ici? Bah c'est Maurice, parce que c'est lui le mâle qui pilote. Que tu sois un gros cochon, une bonne dinde, une tanche, mon petit poulet, un petit lapin, une petite lapine, viens vite, petite saucisse.

0: si tu meurs, t'es mort, quoi. C'est super triste, surtout pour ta famille, pour ceux qui restent. Ce qui est un problème, c'est de pas mourir, d'être handicapé à vie, pas. Donc je pense qu'il faut sensibiliser les gens à ça, leur dire que voilà, que quand t'es mort, c'est juste ta famille qui en prend plein la gueule, à qui tu manques, etc. Parce que toi, t'es mort, c'est fini, tu sens plus rien. Par contre, si t'es gravement atteint, gravement blessé, c'est toi qui souffres.
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0: Eh bien, merci de m'accueillir de nouveau déjà, pour commencer.
1: En tout cas, très content de ton retour, parce que ta voix suave et ton dynamisme, ton dynamisme nous manquait.
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Chrétienne, c'était Jean Marin, c'était Jean Berlet, c'était Jacques Brugius, c'était Pierre Bourdon, très important. Les plus importants, c'était Maurice Schumann.

0: Bah, Brigitte Bardot, aujourd'hui, on est interdit de tourner dans les films, sauf dans Walking Dead, d'ailleurs. Excusez-moi. C'est une blague, hein, Brigitte, hein, je déconne, ouais, moi.
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0: On lui a accepté un Frédil parce qu'il y a tellement de Frédéric et de Nicolas.
1: Ah oui, exactement. J'entends de temps en temps.
0: Qu'est-ce que tu fais à truc là, à Balti en Moldavie? Tu vends des armes?
1: Non. Je fais un petit voyage spontané. Je me suis accordé sur un coup de tête une semaine de vacances en Moldavie, sachant que la saison est
0: en Moldavie.
1: Beau, il y a zéro touriste.
0: Mais pourquoi c'est bien la Moldavie?
1: Écoute, c'est pas mal, hein, c'est vraiment pas mal. C'est un tout petit pays, ils sont 3,5 millions.
0: Mais qu'est-ce que tu vas foutre là-dedans? Tu vends des trucs, non, toi?
1: Non, rien du tout.
0: C'est bizarre, non?
1: Je suis parti sur un coup de tête. J'ai beaucoup voyagé étant plus jeune avec mon petit sac à dos dans des pays lointains. Et là, j'ai trippé sur la Moldavie comme ça, sur un coup de tête. Il y a environ 2-3 semaines, j'ai acheté les billets d'avion et roule ma poule.
0: Et t'habites où autrement?
1: Autrement, j'habite à Meaux, en région parisienne.
0: Ah ouais, à Meaux, chez Truc, là, chez, comment il s'appelle?
1: Chez Jean-François Copé, oui.
0: Copé, chez Copé. Oui. Ils l'ont déclassé, Copé, on n'entend plus parler.
1: Il essaye quand même.
0: Mais donc, tu étais à Meaux chez toi et tu t'es dit, oh, et si j'allais en Moldavie?
1: Exactement, c'est ce qui s'est passé.
0: On doit te croire quand tu dis ça ou pas?
1: Oui, tu peux me croire sur parole.
0: Et t'es parti avec qui? Avec qui t'es parti?
1: Je suis parti tout seul avec mon petit sac à dos, hyper léger.
0: Ah ouais?
1: Je me le trimballe. Et là, je vais de ville en ville, de point pseudo touristique, parce que en point touristique, il n'y a pas énormément, de choses à faire. Et j'essaye de poncer le peu d'activité à faire ici.
0: T'as connexion sur le dark web ou pas?
1: Non, c'est pas ma connexion sur le dark web. Là, pour tout te dire, je suis dans un appartement de mamie que j'ai pris il y a 2-3 heures de ça. Donc il y a une box internet qui semble fonctionner, donc je suis content.
0: C'est quoi cette mamie là? Qu'est-ce que c'est cette histoire?
1: Je ne sais pas. Écoute, j'ai fait une réservation sur Booking. Le gars ensuite m'envoie un message en cyrillique que j'étais incapable de traduire pour me dire que l'appartement finalement n'était pas disponible. Ils m'ont proposé un autre. Enfin, ça sentait le coup fourré. Après avoir engagé la conversation avec lui aussi bien que je pouvais, en utilisant Google Translate, j'ai vu un type tout à fait fréquentable. Il m'a fait monter dans une sorte de HLM des années 60. Ambiance chez Osesco.
0: Ouais.
1: Et j'ouvre la porte et me voilà avec des meubles des années 60 soviétiques, dans un style soviétique, avec de la peinture laquée au plafond.
0: Et qu'est-ce que tu fais sur le dark web?
1: Mais je ne fais rien sur le dark web.
0: C'est bizarre d'aller. De partir sur un coup de tête depuis Meaux, en Moldavie, dans un HLM soviétique. Non?
1: Eh ben, c'est bizarre comme ça depuis ma bord, mais il n'y a rien derrière. Tu grattes, tu vas rien trouver.
0: Alors, qu'est-ce que tu vas foutre? Catherine, le micro, c'est le truc que vous avez. Regardez, le bâton, là, vous voyez, il y a un bâton, c'est ça. En fait, la bouche, c'est là où il y a les dents. Oui. En fait, il faut que ça se rapproche. Parce que si c'est trop loin, autrement, on n'entend pas ce que vous dites. Parlez pour voir.
2: J'aurais bien, vous m'entendez?
0: Voilà, là, on vous entend. Non. Vous avez vu? Si? Là, on vous entend.
2: J'aurais bien aimé une photo du plafond laqué à la place de ta photo.
1: Je vais essayer de brancher.
0: Moi, j'ai pas d'image parce que ça merdoit tellement. Alors,
2: tu vois pas, Maurice?
0: Ah si, ça y est, je l'ai. Je vois le haut de son crâne.
1: Des meubles.
0: Alors.
2: C'est.
0: Moi, je vois rien du tout.
1: Bon. Il y a pas mal de choses rigolotes. Les interrupteurs sont à hauteur de 2 mètres quasiment. Et voilà le mobilier de mamie.
0: Ah ouais, c'est joli ça. On dirait les meubles qu'il y a dans les, tu sais, dans les
2: chalets.
0: Non, tu sais, dans les ventes, les vides greniers.
1: Ouais, c'est exactement ça.
2: Les vides greniers en Bavière.
0: Oh, ils sont jolis ces gens-là.
1: Pieuses, là, je sais pas si vous les voyez, les icônes.
0: Ah oui, c'est joli ça.
2: Oui, j'aime bien ça, les icônes.
0: Ah ouais.
1: Quand je dis que c'est un appartement de grand-mère,
0: Et alors, qu'est-ce que tu vas foutre?
1: Je déprime pas, je suis tellement fatigué que je veux dire, à partir du moment où il y a un matelas pour me poser.
0: Mais qu'est-ce que tu vas foutre donc en Moldavie? Raconte-nous.
1: Je cultive mon atypisme, Maurice.
0: Alors, qu'est-ce qu'on fait en Moldavie?
1: Rien, il n'y a vraiment rien à faire.

0: Le monopole du tourisme, je suis tout seul. Il n'y a pas un occidental à part vraiment à Kizino, la capitale, où j'ai croisé quelques Européens de l'Ouest. Le reste des touristes se compose de deux, trois Polonais et puis des Transnistriens. Et puis voilà, c'est tout.
1: Et
0: Des
1: qu'est-ce qui
0: locaux,
1: t'a
0: quoi, des
1: attiré
0: Moldaves.
1: dans cet endroit-là?
0: Rien. La météo en cette période de l'année qui est plutôt favorable. Là, j'ai enchaîné des journées à 23-25 degrés. Donc, pour faire de la randonnée, c'est idéal.
1: Ah, tu fais de la randonnée, toi?
0: Ah, bah oui, notamment. Ouais, pas seulement, parce que là, aujourd'hui, j'ai fait.
1: Et quoi, tu passes des armes dans les montagnes?
0: Non, non, non. Hey, ceci étant, à propos d'armes, ce matin, avant de venir ici, j'étais dans une autre ville qui s'appelle Soroka et qui est située vraiment à la frontière ukrainienne. Mon hôtel était à 200 mètres de la berge ukrainienne, donc on voyait l'Ukraine
1: Ah ouais.
0: aujourd'hui
2: Et oui,
0: par
2: c'est
0: là.
2: pour ça.
0: Ouais, exactement, ouais. Le hasard.
1: Bon, d'accord. Et ça sent, c'est agréable là où tu es là. C'est
0: Non, la ville est atroce. Franchement, je suis arrivé là un peu par hasard.
1: pourquoi la ville? Qu'est-ce qu'elle a?
0: La ville est atroce. Ça ressemble au
2: Et là,
0: pire de ce que la Roumanie a produit dans les années
2: et ben, pourquoi
0: 1960 et
2: tu es
0: 1970.
2: là? Qu'est-ce que tu fous là dans cet appartement, dans cette ville atroce?
0: Eh
2: T'es
0: ben,
2: content?
0: il faut dormir. Il faut de temps en temps, tu relis un point A à un point B, bah, tu passes par un point
2: Et tu
0: intermédiaire
2: vas
0: qui est
2: où en
0: l'Ukraine.
2: fait? En fait, après, tu vas où?
0: Là, je vais redescendre progressivement après-demain. Je reviendrai vers Kizino, la capitale, et puis ensuite je rentrerai à Meaux.
2: Ah, super.
1: Et ça a
2: Comment ça?
1: marché? Tu reviens avec le fric ou
0: Non,
1: pas?
0: non, je
2: Tu
0: reviens
2: as
0: pas avec le
2: apporté
0: fric.
2: l'argent? Tu as la
0: En
2: valise?
0: revanche,
1: Des pierres, des pierres. Il rentre avec des pierres.
0: si on peut parler une petite minute d'argent, c'est vraiment ultra économique comme voyage, hein. Ça me coûte très, très, très peu.
1: Attendez, le billet d'avion,
0: Le
1: c'était combien pour aller à Poète Poète là?
0: billet d'avion aller-retour, accroche-toi Maurice, en partant de Beauvais, 78 euros.
1: Bah, tu m'étonnes. 78 euros. Ah
2: Personne
1: ouais,
2: y va là.
1: à un moment,
0: Aller-retour.

0: Eux, ils savent.
1: Moi, je connais pas ce que c'est,
0: parce que nous, bon, la Moldavie, on s'y intéresse pas trop. On sait pas combien d'avions moldaves qui s'écrasent, tu vois.
1: Justement, c'est ça qui est drôle, quoi. Je peux dire que je visite la Moldavie, je passe des vacances en Moldavie, et je connais personne dans mon entourage qui ait jamais mis les pieds en Moldavie.
0: Ouais, ça.
2: Moi, je connais très bien le réalisateur moldave, Mevatev Krasbek, mais il est pas très connu, mais
0: ça a dû te coûter plus cher de faire Beauvais que de faire Beauvais-Balti. Ou je sais pas quoi.
1: Quand je t'entends dire que tu prends un brunch à 40 ou 50 euros, Maurice, oui, avec ce montant-là, moi je fais un billet d'avion aller-retour.
0: Et attends, t'as pas encore goûté le brunch à 110 Ouais. Et d'accord, donc 80 balles, tu vas à Malti, je sais pas quoi. On bouffe pour combien sur site? On mange quoi là-bas?
1: Alors, on bouffe, ils sont contents d'être progressivement contaminés par la malbouffe, ça c'est un peu dommage. Mais on bouffe des sortes de sandwichs chauds, enroulés dans du pain, comme une sorte de wraps, mais avec du chaud à l'intérieur, genre du poulet ou du bœuf.
0: Mais c'est un truc local ou c'est...
1: C'est local, je pense. Enfin,
0: t'as pas demandé aux gens si c'était de chez eux.
1: Bah, je vois que comment ça s'appelle le truc sur la carte. Je pointe du doigt, je dis je veux ça, et ils me servent ça et puis basta.
0: Ah mais tu demandes pas aux gens qu'est-ce que c'est de chez vous. Parce que c'est ça qui est sympa.
1: Avant en Moldavie, il y avait visiblement des cantines tenues par des personnes qui désormais maintenant. Passer la main à une jeune génération qui, elle, est beaucoup moins traditionnaliste. Donc, les cantines disparaissent. Et donc, ça devient un peu une sorte de fast-food de nouvelle génération. Donc, un mélange avec leurs plats traditionnels, j'imagine, et des inspirations un peu de ce que nous, on peut avoir en Europe occidentale, quoi. Ça se mange, mais c'est pas exceptionnel.
0: Il y a quelqu'un qui demande, je crois qu'il y a Pierre, qui demande si on paye en euros en Moldavie.
1: Alors, en Moldavie, nous avons le lei, L-E-I, qui est une monnaie qui vaut environ pour 20 lei, à 1 euro. Et le cours actuellement du carburant est à 35 lei, soit 1,70 €.
0: Ah ouais.
1: Et un repas resto ou sur le pouce, tu l'as entre 5 et 6 euros, 7 euros.
0: Ah ouais.
1: 10 euros si tu montes un peu en gamme.
0: Tu peux acheter des bidons, tu nous ramènes de l'essence ou pas? Dans l'avion, là, hop, tu ramènes 15 bidons de 25 litres d'essence. Tu vas bien trouver quelqu'un qui graissait la patte là-bas. Tu lui donnes 5 euros, non?
1: Le coût du transport est relativement économique. Je ne sais pas si c'est le reliquat de leur mentalité communiste, mais les petits bus locaux te font faire des trajets vraiment pour une somme modique, quoi. Si tu fais un trajet de 100 ou 150 km, t'en as pour un billet 5-6 euros.
0: Ah ouais. Et donc, t'étais dans un restaurant, il y avait du monde ou t'étais tout seul dans un, je sais pas quoi, fast-food?
1: Non, c'est très, très, très peu fréquenté dans les endroits où je suis allé. Ça se rapproche plus du boui-boui que d'un vrai resto classique, hein.
0: Non, mais il y a du monde dans les boui-boui ou pas? Parce que bon, parfois...
1: Oui, il y a du monde dans les boui-boui. Ça, je confirme qu'il y a du monde.
0: Parfois, il vaut mieux, dans les pays comme ça, il vaut mieux aller manger avec tout le monde, là où la bouffe a été faite dans la journée, plutôt que d'essayer d'aller manger dans les trucs pompeux où il n'y a personne, et où la bouffe a été faite au mois de juillet dernier.
1: C'est un petit peu mon état d'esprit, donc je vais pas forcément aller dans le...
0: Donc là, il y a du monde dans le boui-boui.
1: Oui.
0: Il y a quoi? Ils écoutent de la musique? Ça fait quoi, là? C'est quoi l'ambiance?
1: Eh ben, figure-toi que c'est le repas que j'ai pris là ce soir, c'était trois petits jeunes, ils devaient avoir entre 17 et 19 ans. Donc étonnamment, la boutique elle tourne avec trois jeunes de 17-19 ans, bien propres sur eux. T'as l'impression qu'ils sortent du film Les Choristes. T'en as un qui encaisse, t'en as un qui te traduit parce que l'autre il parle pas ni l'anglais ni le quoi que ce soit. Et la troisième petite jeune demoiselle, elle est là dans la cuisine en train d'essayer de manipuler les fourneaux.
0: Tu leur as montré ce qu'ils font les gens chez nous de leur âge qui foutent le feu aux écoles? Tu leur as dit voilà, vous avez vu chez nous ils font ça les enfants plutôt que de s'emmerder à faire à bouffer. Ils foutent le feu nous, ils ont la pêche, ils ont la patate.

0: bon ça. Moi, j'aime bien quand ça arrache comme ça, les Martin Circus, je trouve que c'est bien pour nous. Message de Cédrico, il a 39. Il est à Paris. Bonsoir Maurice, on avait entendu ça l'année dernière, mais il y a un pays asiatique, je ne sais plus lequel, avait proposé d'acheter le France pour 20 000 milliards de dollars. Après tout, Napoléon a bien vendu le Canada et la Louisiane. Aux yeux ça. Ah, pas le France, la France, parce que le France, on l'a découpé, hein, c'est fini. Hein. Ne m'appelez plus jamais France. La France m'a laissé tomber. C'est rien de ça ou pas? C'était Sardou. Sylvestre. Il a 54, il est en Corse, à Cargèse, et il dit ceci. Bonsoir Maurice, je peux te dire Maurice, qu'on ne va pas les oublier les deux salauds qui ont souillé notre bien. Nous sommes Corses et nous le resterons, autant par notre caractère que notre fierté, notre sang. Les hors de l'île n'ont rien à faire chez nous, on est catholiques et nous le resterons. T'as vu ce qui s'est passé? Il y a les deux crétins là qui ont pété la Vierge là en faisant des trucs, une vidéo. Les Corses, ils sont allés à l'aéroport avec un cercueil. Ils avaient fait un cercueil. Ils ont empêché l'avion de décoller. Ah, moi, je trouve ça bien de faire ça. Tu vois? Je peux te dire qu'ils vont pas revenir en Corse faire les malins, je m'en bats les couilles, faire le truc là. Parce que les Corses, ils leur ont fait comprendre que ça, non. C'était pas possible. J'ai trouvé que c'était... J'ai trouvé que c'était bien. J'ai trouvé que c'était bien qu'ils ne se laissent pas faire les Corses. Peut-être que demain, on sera capable d'effrayer, de faire peur aux gens qui cassent tout, qui souillent, qui démontent. Tu vois, pour le moment, on est figé, quoi. On est paralysé devant le truc. Le lycée de Tarbes qui brûle. Les gens qui vont se battre avec la police, alors que bon, si tu lances rien sur la police, elle te lance rien, hein, tu vois. Si la police te dit de partir et que tu t'en vas, il se passe rien. Tu dis merci, bonne journée, tu rentres chez toi, et voilà, c'est fini. En revanche, si tu lances des trucs sur les mecs de la police, les CRS, tout ça, bon, leur métier, c'est de ça. Donc, ils ont pas peur, si tu veux. Eux, ils n'ont pas la trouille. Et après, tu te retrouves dans la situation de ce gosse-là. C'est d'une tristesse incommensurable. Le gosse qui a ramassé, alors on essaie d'en faire une victime. On a essayé d'en faire une victime, mais bon, finalement, ça va pas être possible. Et il a ramassé une grenade. Ça lui a, la grenade lui a éclaté la main. Maintenant, il s'est fait amputer de la main. L'horreur, quoi. Tu vois? Si les parents de ce gosse l'avaient empêché de sortir, il avait dit, écoute, non, tu peux pas aller à ces trucs-là. C'est extrêmement dangereux, en fait. C'est très dangereux à ce qui peut t'arriver. Il aurait encore sa main, le gosse. Voilà. Donc, mon père me l'avait dit, et je te l'ai déjà dit. Hein. Voilà. Les manifestations, tu vas pas aux manifestations. Hein. Freddy, il a 54, il est à Balti, en Moldavie.
1: 51.
0: Oui, pardonnez-moi. Catherine a 61, elle est à Arcachon.
2: Oui, je suis là.
0: Abdel a 57, il est à Nanterre avec ses chiens.
3: Je suis là, patron.
0: Vous avez vos chiens?
3: Bah, je viens de prendre mes chiens, là, justement.
0: Non, mais vous les avez, vos chiens? Vous les avez?
3: Non, si oui, oui. Ils
0: oui ou non?
3: Moi, mais pas là.
0: Quoi, pas là? Comment ça?
3: Bah, ils ont une niche.
0: Ah oui, d'accord, enfin, ils sont là, quoi.
3: Je vais les faire rentrer.
0: Non, mais c'est juste pour savoir. Bon. Allez-y, Freddy, envoyez la vacance, là. Racontez-nous.
4: Ouais, puisque tu parles de chien, Maurice, le chien moldave est assez féroce. Hein. Je me suis fait déjà courser 2-3 fois et il y en a un qui a réussi à me mordre au basque depuis que je suis arrivé. Donc j'ai
0: ah bon? Pourquoi il y a des chiens en liberté?
4: Ouais, il y a des chiens qui défoncent des sacs poubelles et qui vivent leur vie de
2: manière. Pas comme les jeunes ici, pareil.
0: Ouais, sauf qu'ils ont 4 pattes, quoi. Et les chiens, ils foutent pas le feu. Voilà.
4: Ouais. Je me suis déjà fait mordre un petit peu là depuis que je suis arrivé par un chien. Ouais.
0: Là, tu plaisantes. Là, tu plaisantes.
4: Non, je dis la vérité, Maurice. Je me suis fait mordre par un chien. Il a mordu le pantalon et la basket, donc en fait ça, le croc n'a pas pénétré la peau, donc j'ai continué stoïquement mon chemin.
0: Mais achète un taser, tu mets un coup de taser le prochain chien qui s'approche, terminé. Ah, tu vois, tu vas gagner leur respect, hein. Tu sais, un petit taser là de magasin à pas cher là, ça là, tu mets un coup sur le museau et arrêtez de te faire chier, hein, je te le dis, moi. Et les autres, quand ils vont entendre japper, ils vont comprendre qu'il faut pas y aller.
2: les facteurs aussi savent de quoi tu parles.
3: Moi, j'ai intérêt de passer sur la pointe des pieds, moi.
0: Qu'est-ce que vous dites ?
3: J'ai des instructions maintenant.
2: Abdel, je vais te dire deux, trois mots après. Tu
3: vois. Bon. Oui, ah oui, Freddy.
0: Bon, alors, qu'est-ce que vous êtes. Demain, vous êtes encore sur site, Freddy, là-bas, dans votre bazar, là ?
4: Ouais, demain, je m'immerge dans le passé. Vraiment, cette ville a la particularité d'être restée dans son jus avec des bâtiments moitié construits, moitié abandonnés depuis 30 ans ou 40 ans. Tu vois qu'ils étaient vraiment en train de racler les fonds de tiroir dans les années 70, 80. Et que donc il y a des carcasses d'immeubles jamais achevées, mais jamais détruites non plus, des bâtiments administratifs avec des grandes colonnes, mais pas très majestueuses. Donc tu sens vraiment que c'était la ville roumaine, parce qu'avant la Moldavie appartenait à la Roumanie. C'était la ville roumaine de province, où c'était le quotidien le moins agréable pour les gens qui vivaient. Sous le communisme soviétique, quoi. Et ici, 50% des gens, au moins, parlent une sorte de patois russe, plus que vraiment du moldave, qui, lui, est censé être variante du roumain, quoi. Donc, je suis très surpris de voir que la moitié des écriteaux sont en cyrillique. Et je comprends mieux pourquoi, lors des élections récentes qu'il y a eu en Moldavie, 49% des gens ont voté pour les indépendantistes, enfin pour la frange un peu d'inspiration poutinienne russe, et 51% seulement ont voté pour le rattachement à l'Union européenne. Il y a un processus d'adhésion en faveur de l'Union européenne, et ce qui est assez cocasse, c'est que quand tu vas dans certaines villes, il y a des drapeaux de l'Union européenne en plus des drapeaux moldaves, alors même que la Moldavie ne fait pas encore partie de l'Union européenne et qu'ils sont juste en état de pourparler avancé. Mais on voit quand même qu'il y a une vraie volonté politique de certaines administrations de se rattacher à l'Europe occidentale et de s'éloigner de l'influence russe. Mais elle est là, elle est bien présente, hein. C'est pas uniquement une question de caractère. Il y a vraiment une culture russophile en Moldavie. Elle est présente à tous les étages.
0: Bon, et les gonzesses, alors ? Raconte.
4: Alors, les gonzesses, Maurice, j'allais y venir, donc c'est bien que tu prennes le raccourci d'en parler directement. Eh ben, c'est rustique pour pas mal d'entre elles. Donc, ça casse pas trois pattes à un canard. Mais néanmoins, t'as quelques très jolies spécimens de demoiselles qui se promènent.

0: Julien Mathieu, 45 ans, veuve.
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0: 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Si ça nous va, tu t'entendras. Bon, par ici, nous avons Frédil, il a 51, il est à Balti, en Moldavie.
1: Ouais, à Balti, en Moldavie, pour encore une journée.
0: Catherine, à 61, elle est à Arcachon pour encore une journée. Elle est à Arcachon.
2: Pas pour une journée.
0: Bah oui. Abdel, donc a de gros moyens, mais apparemment pas les moyens d'avoir une connexion stable. Il est à Nanterre, il a 57. Pourquoi vous n'arrêtez pas de raccrocher, Abdel? Qu'est-ce qui se passe?
3: Je sais pas ce qui se passe. Et puis je suis pas dans mon patelin où je suis d'habitude, mais là tu m'entends, je suis là, patron.
0: Ouais, là c'est, oui, là on t'entend, mais moi je pensais que
3: moi, tu. Moi j'entends super bien là.
0: Ouais, moi j'espère que ça va durer parce que là ça fait au moins 4 fois que tu raccroches et qu'on te rappelle. Angie, ils aiment pas trop ça, hein, parce qu'elles empêchent de faire la sieste. Encore un petit tour
3: non,
0: avec.
3: J'ai pas fait exprès.
0: Bon. Encore, oui, justement, c'est ça qui nous inquiète. Encore un petit tour avec le Moldave, Frédil, à Balti. Balti, c'est, j'ai regardé sur la carte, c'est presque au milieu de la Moldavie.
1: Ouais, c'est en plein centre. Donc c'est
0: mais pourquoi t'es allé là? Pourquoi t'es allé à cet
1: pays,
0: endroit?
1: Il faut bien en passer par là pour. Bah parce que j'ai envie de renifler, j'ai envie de regarder, j'ai envie d'aller dans des endroits où les gens ne vont pas, j'ai envie de voir le cœur qui bat. Il faut sortir des sentiers battus pour voir les choses parfois les plus intéressantes aussi. Il ne faut pas faire que les trajectoires stéréotypées.
2: Tu te drogues, Frédéric? Tu te drogues? Je rigole.
1: Non, mais si on veut voir un pays, il faut aussi aller dans les endroits où les gens vivent de manière normale.
0: Oui, oui, oui. Moi, je trouve que c'est très bien. Mais j'ai du mal à comprendre ton...
2: La démarche.
0: Ouais.
1: J'ai envie de voir comment les gens vivent dans un autre pays, dans un autre état d'esprit, dans un train-train quotidien. C'est hyper intéressant de se balader dans une ville moche et de voir comment les gens évoluent dedans.
0: Est-ce qu'ils une ville moche, c'est pourquoi moche? C'est une ville de chez eux, quoi.
1: Balti, c'est l'une des villes les plus atroces qui m'a été donnée de voir ces dernières années.
0: Ouais, mais quelle est ta...
1: rien à voir.
0: Quoi. Ouais, mais quelle est ta référence? Attends, je vais regarder à quoi ça ressemble, Balti.
2: Pendant ce temps-là, est-ce que je peux te poser une question? Qu'est-ce qui a motivé ta démarche? À quel moment tu t'es dit, et si j'allais en Moldavie? Comment t'as fait?
0: C'est quand il a vu le prix du billet d'avion.
1: J'ai pu cultiver mon atypisme, c'était une opportunité,
2: oui,
1: la météo
2: aussi,
1: était bonne, le billet
2: aussi.
1: D'avion était pas cher, la Moldavie
2: c'est
1: est
2: un hasard,
1: que personne ne
2: hasard,
1: connaît.
2: C'est le hasard.
1: Oui, c'est le chaos
2: aller,
1: créateur, c'est le hasard, un concours de circonstances à un moment donné, bon, il y a une lumière qui s'est allumée dans mon cerveau, qui s'est dit allez bingo, banco, Moldavie, on y va.
2: Et tu en es satisfait?
1: Ah bah jusqu'à présent, oui, j'en suis satisfait. J'ai vu des choses.
2: Ah bah ça, c'est une expérience, en tout cas. C'est
1: encore ce matin, j'étais à Soroka. Donc Soroka, c'est une ville qui est vraiment plus au nord, frontalière avec l'Ukraine. Donc tu as la rivière qui fait la frontière avec l'Ukraine. Bon, outre le château forteresse où j'étais le seul touriste, donc pendant 1h30, j'ai pu profiter du château pour moi tout seul. Tout ça pour un prix d'entrée de 1,50€. J'ai pu jouer au...
3: Elles ont des gros seins, les Moldaviennes. Elles ont des gros seins.
1: Il y a quelques jolis spécimens, ouais.
3: C'est vrai.
1: Mais
3: elles ont des gros seins.
1: Ouais, il y a quelques jolis spécimens. Franchement, c'est assez contrasté. Il y a une vraie différence. Il y a des morphotypes qui sont différents. Quoi. C'est pas, ils sont pas tous dans le même moule, coulés dans le même moule. Donc.
0: Alors il y a le Rhetea à Balti. Il y a le Rhetea de Berari. Rhetea.
1: Je suis pas sûr.
0: Je sais pas ce que c'est là. Alors qu'est-ce que c'est? Alors le Rhetea de Berari. C'est un endroit un peu de boisson, de tu vois où il faut aller traîner quoi. Si j'ai compris.
2: Lieu de perdition.
1: Ça, je sais pas. La Moldavie est connue pour ses caves à vin, mais étant donné que je ne bois pas d'alcool, je fais l'impasse sur tout ce qui est lié de près ou de loin à la
0: Russie. Tu vas quand même ramener un petit truc, non ? Tu vas ramener un petit truc à boire pour les amis ? Non ?
1: Rien du tout, rien du tout. Non.
0: Quoi ?
1: Je reviendrai les poches vides.
0: Mais pourquoi ?
1: Ni armes, ni bidons d'essence, ni cadeaux.
0: Mais pourquoi ? Pourquoi tu veux revenir les mains vides ? C'est quoi le problème ?
1: Il y a pas de problème, mais je veux dire, qu'est-ce que tu veux que je ramène de moi?
0: Une petite bouteille une petite boutanche, s'ils font de l'alcool, du bon vin.
1: Ouais, à la limite, le dernier jour à
0: l'aéroport. Oh, bah quand même.
1: J'avais commencé à évoquer donc ma promenade de ce matin, où j'étais donc à Soroka, et à Soroka, sur les hauteurs de la ville, il y a le quartier Rome. Alors tu te dis, bon, quartier Rome, qu'est-ce que c'est que ça ? Mais ça fait partie des curiosités à faire quand on est à Soroka. Et donc,
0: un quartier Rome ? C'est Rome comme la ville ?
1: Alors un quartier Rome comme les
0: Roms.
1: Enfin les Roms, ceux qu'on voit.
0: Les Roms. D'accord. Comme les Roms, quoi. D'accord. Ok. Le quartier Roms, des Roms. Ouais. Et c'est bien.
1: Eux, ils sont physiquement un petit peu plus faciles à identifier. Et alors là, moi, j'ai été
0: estomaqué. Attendez, il y a quelqu'un d'autre qui veut parler, alors qui va là, je te prie.
4: Alban, 58 ans, Mont-de-Marsan, bonsoir.
0: Eh oui.
4: J'ai eu quelques difficultés à te joindre, je ne sais pas pourquoi.
0: Oui, c'est parce que ça merdoie pour nous en ce moment.
2: Est-ce que je peux vous donner des indications?
0: Non, attendez, laissez-le terminer. Et là, vous nous donnerez vos indications. Allez-y, Trédil.
1: Le quartier Rome sur les hauteurs de Soroka, il faut le voir pour le croire, Maurice. C'est des palais à moitié chaotiques, parfois terminés, parfois pas terminés, avec du cuivre dans les toitures, des statues grandioses, des portails en fer forgé. Et ça frise un petit peu le mauvais goût de parvenu. Donc c'est très très très très très très perturbant, quoi. Tu enchaînes un palais sur un autre palais, puis un autre palais encore plus incroyable, des résidences qui
0: J'en ai entendu parler. C'est à dire que avec le pognon que certains gagneraient en ayant des activités en dehors de la Moldavie, ils se paieraient des belles baraques chez eux, là. C'est ça, hein?
1: Oui, mais il faut le voir pour le croire, Maurice. À un moment donné, je suis passé devant un palais. C'était un château, même. On va utiliser le mot château parce que ça ressemble plus à un château avec des tours et autres. Et le gars s'est fait plaisir en se mettant sur la devanture de son palais des chevaux. Je pense que c'est en bronze parce que le métal est un petit peu vert, du bronze qui fatigue un peu, qui s'oxyde. De la même taille que la statue d'Henri IV sur le pont là, à Paris, tu vois, vraiment taille de pixel.
0: T'as trouvé sur son portail. Et sur son portail, il y a le petit autocollant. Attention à tes doigts, petit lapin.
5: Tu l'as vu ?
0: Qui ?
5: Non, on va pas faire cette blague. 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

0: Pas mal, hein, ça a de la gueule, hein, le truc, là, la petite musiquette. Message de Sébastien, il a 47 et il est à Mérignac. Bonsoir Maurice, la dernière fois qu'Abdel a parlé de ces Malinois, il m'avait bien fait rire. Mais la vraie force des chiens à entraîner pour le mordant, c'est pas la morsure mais la percussion. Avec une moyenne de 70 km/h de 25 à 35 kg, le bestiau tape plus fort qu'un boxeur poids lourd. Chez les forces de sécurité avec une muselière de frappe, ça défonce sévère. Je te joins une petite vidéo, la plus petite de côté que j'ai, 13 secondes, où on voit vraiment la violence dans la percussion de l'animal. À savoir que la percussion sur la vidéo, mais cette vidéo date un peu, est une référence dans la compétition canine française. Malgré tout, face à une telle puissance, un chien entraîné domine largement un homme, cordialement. Ah ouais. Tu vois la vidéo là, rien. Tu vois? On voit? Vas-y. Tu vois? Là, il est où? Il est où le chien? Il est où? Bon, on a quelques problèmes, donc je peux pas faire ta vidéo. Il faut profiter de l'émission de ce soir, parce que vendredi prochain, je te l'annonce pour que tu le saches, et dis-le à ta grand-mère et à ton grand-papa, la semaine prochaine, vendredi à 7h06, je serai dans un avion. Je vais aller rouler dans une contrée un peu lointaine. Il n'y aura pas d'émission la semaine d'après, donc pas la, cette semaine il y aura émission, mais la semaine juste après il y aura pas d'émission parce que je serai sur la route. Je vais rouler dans un pays lointain. Et je te raconterai bien sûr, je reviendrai avec les bras chargés de cadeaux. Enfin, de photos, surtout. Je te ramènerai peut-être un petit cadeau, tiens. Peut-être un petit cadeau. Je vais rouler pendant une semaine. Je vais voir des choses que j'espère formidables. Et voilà. Et donc, voilà, tu penseras à moi. Vendredi, à l'heure de l'émission, il y aura... Moi, je serai dans l'avion. Je serai en train de baffrer ou un truc comme ça. À 21h, dans l'avion, ça baffre, quoi. Et je reviendrai donc le lundi d'après, enfin pas 3 jours après, mais une semaine après. Et je te raconterai où j'étais. Ouais, il y aura de la musique, il y aura des best-of, on va faire des choses... Maurice veut dire une semaine de vacances en moins en août. Alors, c'est pas vraiment des vacances. Pour moi, en tout cas, ce ne seront pas vraiment des vacances. Mais ce sera bien, je pense. Enfin, j'espère, en tout cas. Je te raconterai, tu verras, c'est vraiment bien. Ouais. Ouais, je pars avec mes lingotins. À bord par ici, Freddy, il a 51, il est à Balti, en Moldavie.
1: Oui.
0: Eh oui. Catherine a 61, elle est à Arcachon.
2: Pour le moment.
0: Ouais, je sais pas qui c'est qui partage, là, vous pouvez arrêter le partage. Abdel a 57, il est à Nanterre.
3: Le patron.
0: Alban a 58, il est à Mont-de-Marsan.
4: Tu t'envoles pour la Moldavie.
0: Qu'est-ce que vous dites?
4: Tu t'envoles pour la Moldavie.
0: Je m'envole pour la Moldavie. Ouais, parce que tu sais, je vends des trucs sur le dark web avec Freddy. En fait, je vais le chercher.
4: En même temps, tu peux faire 2 ou 3 emplettes en Ukraine, c'est pas un problème.
0: Ouais, tout à fait, ouais. J'ai essayé de... j'y vais avec un fourgon. Normalement, on a rendez-vous dans les montagnes avec Freddy.
1: Alors, il y a deux dames dans les montagnes quand j'étais en randonnée hier dans un sanctuaire. Ils m'ont invité gentiment à traverser la pseudo-frontière et d'aller les rejoindre en Transnistrie. J'ai gentiment décliné l'invitation, mais...
0: J'ai pas compris.
1: Il y avait deux touristes transnitriennes, deux dames.
0: C'est quoi des touristes transnistriens?
1: Eh ben, des transnistriens.
5: Des séparatistes de Transnistrie. Pour blanchir de l'argent et acheminer la marchandise.
1: Non. Mais elles étaient là en pèlerinage religieux.
0: Attendez, qu'est-ce que c'est la Transnistrie?
5: Alors, c'est une région séparatiste.
0: Mais laissez-le répondre.
4: Mais je suis gorgé, non.
1: C'est une petite région prisonnière entre deux cours d'eau parallèles. Donc, c'est entre l'Ukraine et la Moldavie. Ils ont fait sécession de la Moldavie suite aux manipulations prétendument russes. Et donc, ils ont une affiliation avec la Fédération de Russie. Donc c'est une épine russe dans le pied moldave. Et d'ailleurs, je pense que le but premier de l'invasion de l'Ukraine des armées de Poutine était de pousser toute l'Ukraine jusqu'à la réunification avec les quelques soldats, les contingents transnistriens qu'ils ont là-bas.
0: D'accord. Alors, tu as trouvé ces dames, j'ai pas bien compris l'histoire. Alors.
1: Ouais, j'ai marché, j'ai fait 15 km pour aller dans un monastère perdu dans une falaise.
0: 15 kilomètres à pied?
1: 15 kilomètres à pied, oui.
0: Ah ouais.
1: Pour aller jusqu'à ce monastère. J'arrive au monastère. Elles étaient arrivées en voiture. Et puis, le hasard a fait que j'ai fait tout le petit chemin avec la visite de la grotte, les temples troglodytiques. Et il y a même une sorte de bassin de baptême, dans une sorte de maison où donc les ultra religieux vont pour se purifier. Quand je suis arrivé, il y avait un monsieur d'une cinquantaine d'années qui n'arrêtait pas de se sortir la tête et se rentrer la tête dans ce bassin piscine pour se laver de ses péchés. Ensuite, il sortait de la piscinette. Enfin, c'est une sorte de bassin grand comme une demi piscine ou un tiers d'une piscine. Et il se flagellait ou il se tapait sur le torse comme ça pour se purifier. Il faisait les signes de croix orthodoxes. Il se mettait en direction des icônes qui étaient dans... C'est une sorte de chapelle baptismale, enfin voilà. Et donc visiblement, certains ultra-orthodoxes aiment aller se purifier là-bas. Et donc à chaque occasion...
5: Tu savais qu'il y avait tout ça là-bas?
1: Plus ou moins, oui, je m'étais renseigné.
5: Tu l'as découvert sur le...
0: Pourquoi on ne vous voit plus, Catherine? Vous êtes où?
5: Je suis...
4: C'était pas un Français, le mec, si? Le mec qui se purifiait, c'était pas un Français.
1: Non, c'était un...
4: Il ne s'appelait pas Ludovic, non, c'est pas ça.
5: Oui, voilà, j'ai cherché son prénom.
1: C'était un Moldave, très probablement. Je n'ai pas échangé avec lui.
0: Mais je n'ai pas compris les dames, là. Les dames, c'était... Alors, qu'est-ce qui s'est passé avec ces dames? Catherine, on ne vous voit plus.
5: J'arrive. Je faisais 3-14.
1: Les dames, elles ont traversé la pseudo-frontière entre la Transnistrie et la Moldavie. Elles ont fait quelques kilomètres pour venir se faire une sorte de pèlerinage. Quand elles sont rentrées ensuite dans le bassin, moi je suis sorti parce que je leur ai laissé leur moment de...
0: Attends, je comprends pas, je suis rentré dans le bassin. C'est là où il y avait le mec qui se purifiait?
1: Oui, d'abord il y avait
4: un Moldave. Ses ablutions.
1: Exactement.
5: Le bassin d'Arcachon.
0: Alors attends, donc il y a un bassin dans cet endroit, comme une petite piscine. Sur cette piscine, il y a un monsieur qui met sa tête dans l'eau pour se purifier. Et pendant ce temps, il y a les dames qui se baignent. Je comprends pas.
1: Non, les dames elles arrivent 5 minutes après.
0: Après que le monsieur est fini.
5: Oui, mais il y a Freddy qui est là aussi.
1: Et moi, je suis entre les deux, si tu veux. Donc, moi, j'arrive, les dames, elles sont 2-3 minutes derrière moi. Je regarde le monsieur faire ses ablutions, se refaire une virginité psychique ou mentale ou
0: ouais.
1: Au spirituel.
0: Ok.
1: Et puis il termine, il sort du bassin. À ce moment-là, les deux dames avec lesquelles j'avais déjà traîné en faisant le chemin des cascades, de la randonnée, puisque c'est abrupt quand même. Et t'as un monastère qui est carrément à flanc de falaise.
0: Ouais, attends, je suis sur le bassin là, parce que là tu vas partir, on dirait Nicolas de Havre. Salut bien. Moi j'essaie de comprendre l'histoire du bassin. Donc il y a le monsieur, il sort du bassin pour se. Est-ce qu'il était à l'intérieur du bassin ? Moi je croyais qu'il mettait juste sa tête dans l'eau. Tu nous avais dit.
1: Ouais, il met sa tête, il fait une petite respiration, hop, il replonge, il remet.
0: D'accord, mais il n'est pas dans l'eau, il n'est pas à l'intérieur.
1: Il se dirige.
0: Mais il n'est pas dans le bassin.
1: Oui, mais ensuite, il sort. Au début, si. Au début, il est carrément en train de.
0: Comme dans une piscine, quoi.
5: Il était habillé comment,
1: oui, comme dans une piscine. Bah, il était en caleçon, tout simplement.
0: Torse nu, quoi. Comme dans.
1: Oui, torse nu.
0: Et alors donc tu as ce monsieur. Attendez, donc tu as ce monsieur qui sort du truc et là toi tu rentres pour te baigner en gros.
1: Ah non, moi j'étais en spectateur, je suis pas orthodoxe, je suis une sorte de catholique c'est pas mon culte, je suis pas dans le.
0: Alors j'ai pas bien compris. Donc le monsieur a fini ça et qu'est-ce qui se passe là quand il a fini lui ? Alors.
1: Eh ben il s'en va. Il s'en va et une minute ou deux minutes après arrivent mes deux copines transnistriennes.
0: D'accord.
1: Et là, elle se déshabille dans le coin un petit peu. Il y a un coin vestiaire parce que c'est le bassin, il est recouvert. C'est une sorte de chapelle bassin quoi.
0: Elle se déloque les gonzesses. Elle se déshabille.
5: Dans un coin.
1: Oui. Elle se déshabille.
0: Et elle se met en quoi ? Elle se met en quoi ?
4: Nue complètement ou
0: bah ouais, se mettre en quoi
1: J'ai pas attendu qu'elle soit totalement nue pour partir. Je suis parti alors qu'elle était en train de se déshabiller, donc j'ai pas assisté à la scène totale.
0: Ah bon ? Mais pourquoi ? Pourquoi t'es pas resté ? Ça t'a pas intrigué ?
1: Ils sont baignés dans leur plus sympa pareil ou quoi ?
0: Ah moi ça m'aurait intrigué après le monsieur les. En plus.
5: La vérité, c'est quoi ?
1: Je suis sorti sur le banc à l'extérieur de la petite chapelle.
0: Bon, attends, comment voilà, ça s'appelle cet endroit ? Faut que je vois sur le truc là.
1: Alors, ça s'appelle Saharna. S-A-H-A-R-N-A.
0: Je comprends rien.
1: S-A-H-A-R-N-A.
0: S-A-H-A, comme le Sahara, quoi.
1: Exactement, sauf qu'il y a un N. Saharna.
0: Saharna. Saharna Monastery, ici. Alors,
5: ça existe bon. Oui, dans les livres.
0: Alors, j'essaie de comprendre de quoi on parle. Ah, il y a comme une fontaine, c'est ça ? Non, c'est pas ça ?
1: Oui, c'est ça. C'est ça. C'est une sorte de fontaine baptismale qui est connue pour purifier l'âme des gens qui y vont.
0: C'est une fontaine en je sais pas quoi qui est toute verte là, c'est ça ? Non ?
1: C'est pas. Je sais pas si c'est de ça que tu parles, Maurice. En tout cas, c'est un bâtiment.
0: Saharna Monastery Resina. C'est pas ça ?
1: Ouais, c'est ça. C'est ça.
0: Moi, je sais bien chercher.
1: Les différentes photos qu'on peut voir de prime abord ne mettent pas en relief ce bassin de purification.
0: Alors, un bassin.
5: C'était beau.
1: Oui, c'était beau.
5: Tu t'es senti comment, toi ? Tu t'es senti comme eux ?
1: Ben, je me suis senti privilégié, d'autant que moi j'étais un touriste, je suis un profane, tu vois.
5: Oui, et tu t'es senti quand même un touriste qui venait pour une autre chose qu'eux, quoi.
1: Ben oui, eux, ils viennent dans un but religieux, dans un but spirituel, c'est une forme
5: se
1: de
5: purifier, viennent se purifier.
1: Alors que moi j'étais là pour la découverte, pour l'aventure.
5: Ouais, pour la découverte d'autres choses, ouais, bien sûr. Oui.
0: Bon, allez, on va écouter Catherine Arcachon.
5: Alors, merci d'accord de vous donner la parole, c'est très gentil. Je ne sais pas par où commencer. Soit on rigole, de toute façon, il y en a qui devront sortir les biscottes parce que, bon, est-ce que je parle de la Moldavie ?
0: Mais non, parce que tu n'y es pas. Parle de tes trucs, toi, vas-y. Parle de tes trucs.
5: Je vais parler de mes trucs.
0: Ouais.
5: Je vais parler de mes trucs, je pense que c'est mieux et puis c'est moins craignos. Regarde, j'ai des bleus de cirque doux. J'ai des petits bleus. Attends, celui-là. Regarde, c'est un bleu de cirque doux.
0: C'est quoi un bleu de cirque doux ? Qu'est-ce que c'est ?
5: Il y a un bleu que je me suis fait au cirque.
0: Ah, d'accord.
5: J'en ai un là. J'ai plein de bleus. J'en ai un là. J'ai plein de bleus de cirque doux. Aïe.
0: Et c'est bien ça d'avoir des... C'est bien d'avoir des...
5: C'est des mini-bleus, des mini-bleus. Des mini-bleus, des mini-bleus. Alors, je suis allée au cirque zoo jeudi, mais avant, je suis allée voir mon médecin. Mon médecin qui est l'époux de la dame qui était venue chez moi quand j'avais appelé le 15. Je lui ai dit, j'ai besoin d'un certificat médical pour le cirque. Il me dit, vous n'en faites pas assez du cirque. J'ai dit, oui, mais là, c'est une école. Ah, il me dit, alors, si c'est une école, je vous fais un certificat, vous serez encore meilleur au cirque. Et il m'a dit, bien sûr, vous pouvez faire du cirque, d'autant plus du cirque doux. Donc, j'ai eu mon certificat médical. En plus, je me suis trompée. J'ai donné, non, il m'a fait une ordonnance en même temps. Et quand je suis arrivée au cirque doux, j'ai donné mon questionnaire, mon certificat médical. Non, j'ai pas donné mon questionnaire, j'ai donné mon ordonnance à la prof de cirque doux. Bon, c'est pas grave. C'est pas grave. Alors, il faut que vous compreniez que là, je suis un peu éparpillée. Pourquoi ? Parce que j'ai changé l'heure de prise de médicaments, parce qu'il m'a dit, non, il faut le prendre le matin. Mais moi, je le prenais le soir. Et aujourd'hui, j'ai pris le matin. Donc, j'étais surexcitée. Mais j'avais de quoi être surexcitée parce que j'ai eu un cadeau. Un cadeau bien mérité, quand on sait qui je suis. La favorite de Jean-Paul Gaultier, son dernier parfum. Avec la boîte, en plus.
0: Et ça, c'est un cadeau d'anniversaire.
5: C'est un cadeau d'anniversaire d'une patiente, d'une cliente, d'une amie.
0: Ah, c'est bien ça. C'est quoi ce parfum de...
5: C'est le dernier Jean-Paul Gaultier, c'est l'autre parfum rechargeable.
0: Ça, c'est bien.

0: Jean-Baptiste, 44 ans, Malaga, Espagne. C'est un trou de verdure où chante une rivière, accrochant follement aux herbes des haillons d'argent ou le soleil de la montagne fière. Lui, c'est un petit val qui mousse de rayons. Un soldat jeune, bouche ouverte, tête nue, et la nuque baignant dans le frais cresson bleu, dort. Il est étendu dans l'herbe sous la nue, pâle dans son lit vert où la lumière pleut. Les pieds dans les glaïeuls, il dort. Souriant comme sourirait un enfant malade, il fait un somme. Nature berce-le chaudement, il a froid. Les parfums ne font pas frissonner sa narine. Il dort dans le soleil, la main sur sa poitrine, tranquille. Il a deux trous rouges côté droit.
1: Fais comme Jean-Baptiste, écris un texte, choisis-en un, enregistre-le avec ton téléphone portable, sans bruitage, sans musique, en assurant que ça ne, dépasse pas la minute. Envoie ensuite ton enregistrement dans ma boîte, maurice@mauriceradiolibre.com, et si ça nous va, eh ben tu t'entendras, et ça c'est vraiment bien. Alors qu'est-ce qu'on a encore comme... Alors... Regardez ça, alors qu'est-ce que ça dit? Message de Moser, il a 40 et est à Frémontville. Bonsoir Maurice, j'ai la vérité sur ton absence pendant vous, je crois savoir. Un morceau de métal soutient un nain, te fait souffrir et te bouge. À l'intérieur et tu boites? Non, pas encore. Je sais où tu vas aller pendant une semaine. Tu seras dans la caverne où le pape est allé prier, c'est-à-dire à Lourdes. Ne cache pas cette vérité. Nous savons que tu aimerais retrouver tes jambes de 20 ans. Non, ça va les jambes. Je ne boite pas, en tout cas pas pour le moment. Arrête, c'est horrible. Non, je ne boite pas. C'est vrai que j'ai des plaques en métal, mais je boite pas. Enfin, pas encore. Je boiterai sans doute un jour. Freddy, il a 51, il est à Balti, en Moldavie.
2: Oui, pour un jour.
1: Catherine a 61, elle est à Arcachon.
3: Oui, pour longtemps.
1: Abdel, 57, à Nanterre.
4: Je suis là, patron.
1: Alban, 58, à Mont-de-Marsan.
5: C'est à Lourdes que tu te rends, tu ne peux plus aller au piscine, c'est fermé.
1: Ah oui, ça y est. Depuis le Covid. Ah oui, c'est vrai, depuis le Covid, c'est fini.
5: Il va falloir que tu te jettes dans le gaz, carrément. Il va falloir que tu plonges dans le gaz.
1: Ou dans le gaz de peau, ou alors j'y vais avec une échelle. Ouais. Qu'est-ce qu'il fait, le mec, avec une échelle?
3: Le gaz.
1: Ouais. Allez-y, Catherine.
3: Quand je m'évente comme ça, ça sent la favourite de Jean-Paul Gaultier. Oh, c'est trop bon, je sens bon, j'aime ça. Bon, passons au sérieux. Alors Maurice, tu t'en vas. Alors déjà...
1: Non, je ne m'en vais pas. Non, mais je ne m'en vais pas. Je suis là pendant toute la semaine prochaine, je serai là. Aller rouler dans un pays lointain une semaine et je reviens.
3: Les vacances scolaires, il n'y a pas de théâtre.
1: Ah, il est coincé là.
3: Pas de cirque, il n'y a pas de Maurice. Moi, je fais quoi? Je vais me droguer avec Freddy en Moldavie.
1: Tu veux venir avec moi ou pas?
5: Il doit avoir
1: ses gosses
5: en balade, sans doute.
1: Ouais, c'est ça. Si tu veux les gosses avec lesquels je pars.
3: Ouais, parlez entre vous, Maurice. Tu m'as dit tu viens avec moi. Je dis oui, je viens avec toi.
1: Ouais, d'accord. Ça va être de la souffrance parce qu'on va faire des bornes. Je te le dis, on va en manger là. Waouh.
3: Je m'en moquais perdument, Maurice. Alors,
1: ils disent toujours ça. Attendez, ils disent toujours ça. Réveille 6 heures du matin pour aller bouffer de la moto, là, tu vas voir. Ouais. Après, quand tu les réveilles et que tu leur dis, bon, allez, ça y est, maintenant, il faut y aller, remets ton équipement, parce qu'il faut rouler équipé, hein. Remets ton équipement, tes bottes, ton bazar, allez, vas-y, on y va. Oui, mais non, hier déjà, c'était tôt, on a arrêté tard, il a plu. Est-ce que la moto, c'est ça, hein? Il y a la pluie,
3: attends,
1: le vent.
3: Je J'ai pas fait de la moto.
1: Ouais, c'est ça, mais tu vas voir.
3: Tu
1: crois que j'ai pas déjà fait de la moto?
3: Malaga.
1: Tu vas voir.
3: Bah, bien sûr que j'ai déjà fait de la
1: moto. Ouais, mais tu vas voir.
3: En plus, derrière, accroché là, comme une sangsue sur
5: le vrai mon pilote. Il roule même sous la pluie.
1: Ah, bah ouais, tu vois. Bah, et moi, je roule sous la pluie. Et je m'arrête pas. Et je vais dire. Et je vais dire un truc. Non seulement je roule sous la pluie, mais en plus de ça, moi je roule avec des bouchons d'oreilles, donc tu peux même pas me parler.
3: Mais moi je parle pas, je serre. Et moi, tu crois que j'ai pas fait de la moto en tant que passagère?
1: T'as qu'une chance avec moi, c'est que moi je m'arrête pour bouffer.
5: Oui, mais passagère, c'est pas évident parce que tu vas te cramponner avec une main, dans l'autre main tu as le parapluie.
1: Il faut le tenir dans le bon sens, le parapluie.
3: C'est pour vous calmer.
1: Ouais, mais bon, ils se rendent pas compte, les gens. C'est là, on va rouler, quoi. Tu vois, on va faire 2500 bornes, 3000 bornes en une semaine, tu vois. Tu vas voir.
3: Ça me fait peur, moi. J'ai pas envie. Même
1: ils font les malins. Ils font toujours les malins avant de partir.
3: Maurice.
1: Bon. Eh oui, j'ai déjà cette photo de toi toute nue sur la plage, Catherine. Allez-y maintenant.
3: Je la montrerai à Alban.
1: C'est surtout Abdel qu'il faut la montrer.
5: Ah non, je ne veux pas la voir.
1: Alban, si j'ai bien compris, va se marier bientôt. Alors qu'Abdel, il va se branler bientôt.
3: Alors Abdel. Alors déjà, j'ai parlé à Jean-Baptiste de Malaga. Je lui ai dit, mange des biscottes. J'aime bien ton texte et tout. Il est très joli. En revanche, là, je vais parler de choses absolument insignifiante et absolument décousue. Donc, tu peux me... c'est la pause de bain, naturellement.
4: Mais tu voulais me dire quelque chose tout à l'heure. Tu m'as dit, je vais te dire quelque chose.
3: Ouais, alors toi, à chaque fois que tu viens et que je suis là, je fais des rêves érotiques. Mais pas avec toi, avec Maurice.
4: Bah oui.
3: Non, mais pas avec toi.
4: Mais en fait, J'ai la tête de Maurice, mais c'est ma bite.
3: Ouais, c'est ça, ouais, bien sûr. Mais non, mais toi, tu parles tellement, tu me remets un peu dans le circuit, si tu veux, tu me dis, ouais.
4: Ah oui, j'ai la tête de Maurice.
3: Mais non, mais non.
4: Avec les cheveux, tout ça. Et c'est ma bite, à chaque fois,
3: tu sais, ça me remet en mode un peu, tu sais, séduction, c'est branchage et tout, mais alors que je suis pas là-dedans. Et le problème, c'est que comme j'ai changé de traitement, j'ai un nouveau antidépresseur et depuis ce matin, je prends le matin au lieu du soir, un au lieu de deux. Alors, j'ai vu des rêves avec Maurice. En plus, j'écoutais la radio, j'ai rêvé de Maurice, Céline, Nicolas.

0: une photo quand j'étais petite, parce que je suis blonde comme les blés, moi.
1: Pourquoi t'as des mèches noires?
0: Mais parce que je les fonce, mes cheveux. Ah non, parce qu'ils sont mouillés quand c'est mouillé. Enfin, bon, je m'en fous. Ouais, t'as raison, je suis châtain, brune, noire.
1: Donc, les poils de ta chatte, ils sont pas blonds.
0: Non, j'en ai pas de poils, je me rase.
1: Ouais, mais si tu les laisses pousser.
0: Non, ils sont déjà clair assez clairs. Mais ouais, ils sont clairs, châtain clair, on va
1: lisse,
0: dire.
1: Lisse alors, lisse. Parce qu'en général, quand c'est brun, c'est frisé. Ils sont lisses alors.
0: Mais je suis pas brune. Mais moi, je suis pas brune. Je suis moitié.
1: Non, mais si les poils de ta chatte sont bruns, si les poils de ta chatte ils sont clairs. Mais je sais que t'as pas le poids, tu te rases, et moi j'aime pas ça d'ailleurs. Les femmes qui se rasent comme des petites filles, j'aime pas ça. Si
2: t'aimes pas ça, c'est... Pareil, je suis un peu d'accord avec Abdel, moi, les... Ah, ouais, les...
0: Ah, mais moi, je pense
3: que pas les... Pour moi, c'est éliminatoire, ça c'est radical.
0: Mais ça ne me dérange pas que ce soit éliminatoire.
1: Moi, je veux quand même qu'il y ait un petit duvet, tu vois, un petit ticket de poche.
0: Je déteste, mais à 100% les poils.
2: Moi, je préfère les filles... les filles avec des poils.
0: Regarde mes bras. En revanche, sur les bras, j'ai quelques poils.
1: Ouais, mais Catherine, c'est-à-dire qu'à ton âge en plus, le clito, il doit pendre et tout, on voit tout. Si tu te rases...
0: bah, ça m'arrive jusqu'au genou. Ça m'arrive jusqu'au genou.
1: Bah oui, bah voilà.
0: J'ai des sortes d'organes. Ouais, ouais, il n'y a pas de souci.
1: Moi, quand une meuf, non, elle est rasée, je la bouffe pas. Je la bouffe pas.
3: Ah, moi, c'est.
0: Mais ça tombe bien. Ça tombe très bien.
3: Et en plus que les poils, c'est la barrière antimicrobe chez les femmes.
1: Bah oui.
3: Il faut savoir ça. Tu demanderas aux professionnels.
0: On dirait des vieux de la vieille.
2: Catherine, attendez, pardonnez-moi. Catherine, en fait, il faut quand même qu'on arrive à parler avec toi. Parce que, tu m'entends, Catherine, tu m'entends? Ouais, il faut qu'on arrive, même si c'est la grosse déconnade, il faut qu'on arrive à parler avec toi. Pas que tu fasses comme si tu n'entendais pas les autres, parce que c'est insupportable.
0: D'accord.
2: Écoutez, donc voilà, échangeons, ou changeons de sujet si c'est un sujet qui t'embête. Mais c'est fatigant, je te le dis. Bon, allez-y, Catherine, c'est à toi la main. Après, on ira écouter Abdel à Nanterre.
0: Je vais vous parler de mon neveu, Quentin. Quentin vient lundi. Quentin, il s'en fout que sa petite cate, elle ait des poils ou pas. Quentin, c'est un jeune qui est en master, je sais pas jusqu'où ça va les masters, et puis là, il trouve pas de travail parce que il a fait pas mal de choses, et il est bien embêté parce que, histoire de la législation, principalement, et annexement, elle a fait d'autres trucs. Et il fait aussi des parties des services de sécurité. Par exemple, quand il y a des matchs de foot au stade à Chamond-Delmas, à Bordeaux, puisqu'il habite Bordeaux. Et lundi, il vient, on va fêter nos anniversaires.
3: Ah non, mais le football, il joue plus à Chabat, hein. C'est fini ça, depuis des années.
0: C'est peut-être le rugby, alors.
3: Bon. Voilà, c'est pas le Bordeaux qui joue à Chabat. Ah ben oui, mais alors...
0: Ouais, je sais pas, franchement, je n'en sais rien. Et il m'a dit qu'il s'était retrouvé à l'intérieur d'une manif, mais je vais pas dire blasé parce que c'est pas blasé, mais et il me dit que c'est des fils de bourges, lui aussi s'en est un. C'est des fils de bourges qui se. Les autres sont à l'école, lui il a réussi brillamment ses études, ainsi comme mon neveu et ma nièce qui débute ses études, et il m'a dit c'est n'importe quoi, donc on va en parler lundi au restaurant. Et il m'a amené à réfléchir sur un problème sur lequel j'ai déjà réfléchi, c'est-à-dire que j'ai envie de me désinscrire des votants. Parce que, pour moi, Mélenchon, c'est non, Marine, certainement pas.
2: Mais tu n'as pas besoin de te désinscrire, tu vas juste pas voter, c'est tout.
0: Non, non, non, non, et non, justement.
2: On ne peut pas se désinscrire. On ne peut pas se désinscrire. Mais tu ne voteras pas blanc. Non, mais non, voter blanc, Catherine, c'est... Attends, je vais essayer de te parler quand même, même si tu étais, je sais pas quoi, tes médicaments là que tu prends à fond là n'ont pas l'air de bien marcher. En fait, voter blanc, c'est il faut se déplacer pour aller voter et à ce moment-là, on met un bulletin blanc. on met un bulletin nul dedans, c'est ça, voter blanc. Si tu ne vas pas, si tu ne te déplaces pas, ben tu voilà, tu

0: pas voter, c'est tout, ça s'arrête là. Mais on ne peut pas se désinscrire des listes électorales. On peut te récupérer tes droits, t'empêcher d'avoir la possibilité de voter si t'as un bracelet électronique, si t'as fait une connerie. Mais sinon, tu peux pas te retirer des listes électorales.
1: C'est bizarre. Hein.
2: Ouais, si vous voulez faire acte de rébellion, quel courage, quel courage.
1: Alors, je ne vais pas m'abstenir, je ne vais pas voter blanc, je me suis inscrite exprès. Je me suis inscrite exprès pour enfin dire ce que je pensais, et je ne peux pas, je ne peux pas. Je ne veux pas Mélenchon, je ne veux pas Marine Le Pen, et au milieu, ça ne m'intéresse pas. Alors, à quoi ça sert? À quoi ça sert?
0: Mais il n'y aura pas que Marine Le Pen et machin, il y aura beaucoup d'autres candidats.
1: Il va y avoir qui?
0: J'en sais rien, mais enfin, il y aura plein de gens différents pour lesquels voter. Tu n'es pas obligé de voter pour Mélenchon ou pour Le Pen. Il y aura tous les autres, même si la télévision n'en parle pas beaucoup.
1: Ouais, on verra.
2: Il y aura peut-être
1: on verra. Mais je trouve que c'est un marché de dupes. Ça marchait de dupe.
0: Mais non, moi, parce que.
2: Je peux te poser une question.
1: Je suis dégoûtée. Bon. Oui.
2: Si Marine Le Pen est élue, parce que moi j'ai lu son programme, les premiers. Les
1: ah
2: premiers,
1: oui, elle a un programme.
2: Oui, oui, ça, oui. Oui. Ben, si tu veux lire son programme, tu n'as qu'à voir les gens maintenant qui sont en train de l'appliquer. Les Retailleau, même Édouard Philippe, sur la retraite, Attal, tous. Bon. Mais. J'ai vu qu'elle voulait augmenter les minima sociaux. Je crois qu'il y a le... Je crois qu'il y a les
1: pensions. Moi, c'est pas pour moi que je vais voter.
2: Tu vas me laisser parler ou pas?
1: Oui.
2: Elle va augmenter l'allocation pour handicapés, les pensions. Bon, est-ce que tu vas refuser ça? C'est de l'argent sale. Moi, je te propose l'augmentation... Non, mais l'augmentation que tu vas toucher, moi je te propose de l'envoyer à Maurice. Lui ne va pas refuser.
1: Oui, exactement. Tout à fait. Si elle me donne le droit de l'envoyer. Allez, mais attends, tu sais, à chaque fois qu'il y a quelque chose pour... Alors là, tu ne me connais pas. Tu ne me connais pas, Alban. Chaque fois qu'il y a une opération, je me débrouille. Ah oui, c'est vrai, j'ai oublié.
2: Oui. Je ne crois rien de ce que tu racontes.
1: Ben oui, c'est vrai.
2: On verra bien. Nous verrons bien. Je crois que
1: mais Maurice, il le sait très bien. Les 30 ans, j'étais là. La nuit, je suis toujours là. Après, je peux pas faire des choses régulières. Toi, et j'ai pas les mêmes moyens que toi. En revanche,
2: Je te dis, tu devrais refuser l'augmentation. Tu devrais dire non. Ça, c'est de l'argent. Ça,
1: capable.
2: Je n'en veux pas. Je l'envoie.
1: Je suis capable. Oui, je suis capable. Mais ça, c'est un marché de dupes encore. Parce que si on me donne, je sais pas moi, 100 balles de plus, je dis transférer la Maurice. Enfin, moi, ça me dérange.
0: 100 euros, c'est un don qui est très bien pour nous. C'est bien 100 euros.
1: Ah oui, c'est vrai.
0: Félicitations.
1: Très bien. Et ben voilà.
0: Bon Catherine, tu vas réfléchir à ça tranquillement. On va aller écouter Abdel. Allez, on va écouter Abdel à Nanterre. Allez-y, Abdel. Enfin, tu vas te préparer parce qu'on me dit en régie qu'il faut que tu te prépares.
1: Vous savez pas qui je suis.
0: Mais non. Justement, on ne sait pas encore de quel bois tu te chauffes. Abdel, tu vas te préparer à intervenir, puisque juste après, ça sera à toi. Et ça, c'est bien.

0: dans l'émission Maurice, c'est la nuit.
1: Ça se passe presque comme ça, hein.
0: Allez, à ce soir.
2: Avec Arnaud, c'est terminé.
3: Pour ceux qui ne savent pas, tu avais lié à l'amitié, c'est ça, avec quelqu'un qui appelait...
2: Il était devenu invivable.
3: Ah bon, qu'est-ce que ça veut dire?
2: Non, c'était grave. Pour moi, c'était grave. Je le soupçonne d'une tentative d'empoisonnement. Il m'avait dit 2 semaines avant, il m'avait dit, ah tiens, je suis allé sur Internet, j'ai fait du gaz moutarde.
3: Ah bon?
2: Enfin, d'habitude, c'est moi qui coupais la pizza, et là, il me l'avait amené, et elle était déjà prédécoupée. Alors moi, je prenais toujours le côté droit, lui, le côté gauche, et puis 2 semaines après, j'avais les mollets qui avaient doublé de volume. Heureusement, il me restait de l'amoxicycline. Je suis allé aux urgences et prise de sang et j'entendais derrière la porte, il me dit mais c'est dose létale de je sais plus quelle molécule. Donc je suis passé au travers. Je cherchais vraiment d'où ça pouvait venir et la seule personne qui ait pu me faire ingérer quelque chose à mon insu ou faire boire, c'était lui.
3: Le gaz moutarde est un composé chimique. C'est un liquide visqueux, incolore et inodore qui provoque après un certain temps, de quelques minutes à quelques heures, des cloques sur la peau. Il attaque également les yeux et les poumons.
2: Il m'a dit qu'il en avait fait, qu'il en avait fabriqué. Je lui ai dit, mais pourquoi t'as fait ça? Il fait non, mais j'en ai, il me faisait chute parce que juste à côté de chez lui, il y a un gendarme qui habite.
4: Pardonne-moi, Fabrice, c'est vrai que c'est pas anodin.
2: J'ai envoyé un SMS très laconique qui a coupé les ponts définitivement. Je lui ai dit, je sais tout, va te faire enculer, ose appeler. Et depuis, je suis tranquille.
5: Viens manger la pizza, la napoletana, ou bien la romana, ou la margherita.
3: Ouais, tu entendras toutes sortes de choses dans cette émission. Parfois, t'as l'impression que ce sont des extraits de pièces de théâtre, mais pas du tout. C'est la vraie vie de celles et ceux qui appellent. Freddy, il a 51, il est à Balti, en Moldavie.
6: Oui, à Balti, en Moldavie.
3: Ouais, Catherine, à 61, elle est à Arcachon.
7: Oui, je suis là.
3: Abdel, à 57, il est à Nanterre.
8: Je suis là, patron.
3: Alban, à 58, il est à Mont-de-Marsan.
9: Ah, le gaz moutarde, il me fera toujours rire.
3: Freddy, il y a en régie, on te recommande de boire un petit coup, parce que tu as l'air d'être un peu en dessous, là. Freddy?
6: Oui,
3: c'est là. Ouais, t'as l'air de... Là, t'as pas l'air d'en mener large.
6: Oh non.
3: À la Moldavie, hein, ça ne tient pas éveillé. Allez, on va écouter.
9: Il n'y a pas plus ses ambitions encore. Ouais.
3: Ou alors trop, peut-être. Tu sais, parce que là-dedans, dans ces eaux là où tout le monde va se tremper, il y a plein de bactéries. Là. Là, il est tout bleu, il n'arrive plus à parler.
6: Je n'ai pas fait trompette, hein, moi, dans les...
3: Ouais, c'est, il a été éclaboussé, simplement. Ah, mais non, il est 11h, il commence à parler lentement. Mon pote Arnaud, il est pareil, lui. Mais lui, c'est à 5h. Qui commence à parler lentement. C'est là qu'on appelle le G7. On leur dit, bon, allez, vous allez pouvoir le charger. Vous le jetez devant chez lui, c'est bon, il va se démerder. Il y a un voisin qui va le traîner jusqu'à la porte. Allez, pardon. On va écouter Abdel à Nanterre.
8: Tu sais, pour les schnecks qui sont rasés en plus, moi, qui, quelque chose qui va pas quand les meufs, elles se rasent la chatte, pourquoi j'aime pas, c'est parce que souvent j'ai pas de chance. Elle s'est rasée, ça fait une semaine, donc ça a légèrement poussé, ça devient des aiguilles. Et comme je suis quelqu'un qui a pas de barbe, qui me rase, quand je la bouffe, la meuf, bah, ça me pique et ça me fait des plaques, ça me gratte. Et c'est chiant, quoi. C'est chiant parce que son poil, il est...
3: Ça te fait des plaques. Comment ça, ça te fait des plaques? Mon Dieu,
8: bah, ça me fait des plaques.
3: Je vais vomir, là, je pense.
8: Ça me fait...
3: parce que je pense que je vais vomir.
8: Parce que...
3: Là, j'ai l'air comme ça, hyper détendu, mais je vais vomir. Ah, mon Dieu, ça me fait des plaques. Ouf. Alors, ouais.
8: Bouffe une meuf où ouais. Son poil a légèrement poussé, ça devient des aiguilles parce que c'est dur. Ça va te piquer la peau, ça va être trêche et à force ça va t'irriter, ça va te... Toi t'as une barbe, c'est pour ça. Toi t'as une barbe, Maurice, c'est pour ça que... Si t'as une barbe, c'est pour ça que ça te le fait pas. Mais du fait que moi je me rase et la meuf, ah ben, ses poils ont poussé légèrement, ça devient des aiguilles, comme
3: ouais.
8: Nous. quand t'as une barbe de 3 jours, c'est des aiguilles, tu vois. Ah ben, ça me pique et ça me fait des plaques rouges. Souvent, ça fait ça.
9: Mais c'est ça, c'est un peu le système de l'acupuncture.
8: Bon, c'est ça, je déteste ça. Alors maintenant, pour les chiens, en plus, moi, quand je la bouffe, je chalive beaucoup pour bien mouiller, tu vois. Surtout que c'est des mouilleuses en ce moment, les meufs. Enfin, c'est plus comme avant, hein. C'est des mouilleuses. Hein, mouilleuses. J'ai même connu des meufs qui avaient des serviettes dans leur sac, tellement qu'elles mouillaient. Aujourd'hui, c'est des mouilleuses, notre génération. C'est-à-dire que quand
7: on voit un beau mec... La terre, tu dis n'importe quoi, Alban.
8: Quand on voit un beau mec...
3: C'est pas Alban qui parle, c'est Abdel, Catherine. Hein.
7: Oui, Catherine, je voulais dire Abdel, je suis trompée.
8: Non, c'est pas ta génération. Catherine, c'est vous êtes pas des mouilleuses, vous. Mais les meufs d'aujourd'hui, c'est des mouilleuses, tu vois. C'est-à-dire, quand elles rentrent dans un café, elles mouillent. C'est comme ça, c'est l'être humain qui évolue. Il y en a qui ont des serviettes dans leur sac. Elles mouillent tellement qu'elles vont dans les toilettes. J'ai vu, moi, des meufs avec des serviettes dans leur sac. Parce que c'est des mouilleuses. Quand on voit un beau mec ou quand on me voit, la meuf, elle mouille. Elle mouille tellement.
7: et même, quand même, elles mouillent fort, elles ont des serviettes dans leur sac.
8: Catherine, les seins, ça mouille, ça coule. Donc c'est des mouilleuses. Les meufs d'aujourd'hui, c'est des mouilleuses. On a affaire à des mouilleuses.
3: J'ai pas compris. Les seins, ça coule. Oh mon Dieu.
8: Ouais, Maurice, je te jure. Maurice, regarde. Si tu sors avec une meuf aujourd'hui, essaye de regarder ce qu'il y a dans son sac. Et quand elle dit je me lève, je vais aux toilettes, tu l'as tellement excitée que la meuf, elle a tellement mouillé qu'elle est obligée d'aller aux toilettes. Sinon, ça chtine. Ça commence à chtiner, à puer. C'est des mouilleuses aujourd'hui, ça ne peut rien avoir. On est presque en danger, nous, les hommes.
7: T'as un problème.
8: Non, j'ai pas de problème. C'est que les meufs, c'est des mouilleuses, c'est des chaudasses aujourd'hui. Il y a plein de mecs qui veulent se suicider parce que la meuf, elle a chaud au cul.
7: T'arrêtes pas de parler de cul. Non, j'arrête pas. Catherine, quoi.
8: Les meufs aujourd'hui, c'est des chaudasses, d'accord? C'est des mouilleuses. Bah, elles cherchent à se faire niquer. Les meufs, moi je te dis maintenant la vérité, les meufs, elles veulent se faire niquer. Elles aiment la nique. Si tu niques pas une meuf, elle s'en va. Les meufs aujourd'hui.
9: Mais comme toujours,
8: les meufs aujourd'hui, elles veulent se faire niquer. Voilà, si tu les niques pas, elles divorcent. Tu l'acceptes, c'est comme ça, Catherine.
7: Vous êtes fragile.
8: J'ai eu mon compte rendu. J'ai eu mon compte rendu de ce qui s'était passé. J'ai été passé mardi dernier. Alors il a retiré sa plainte, moi aussi. De toute façon, il me l'avait dit.
3: Attends, il faut que tu rappelles un peu rapidement à ceux qui ne savent pas de quoi tu parles. En gros, de quoi tu parles.
8: J'ai un terrain et j'ai une maison en construction. Dans un côté, le portail il est mis, il fonctionne. Et dans un autre terrain, il y a une ouverture pour les gros engins lourds qui vont venir faire la maison. Et d'ailleurs, ils ont fait les fondations. Donc, il y a un mec qui vient avec sa voiture, il fait une marche arrière, je sais même pas pourquoi d'ailleurs, il rentre dans mon terrain. Bon, jusqu'à là, tout va bien, je le laisse, moi, si c'est pour manœuvrer. Mais ce qu'il fait, il écrase un de mes rosiers. C'est pas grave à partir de ce moment-là. Mais ce mec, il sort pas de mon terrain, donc je me demande ce qu'il fait là. Je lui dis, monsieur, vous êtes dans une propriété privée. Il ouvre la porte, il dit, mais moi, je téléphone. À partir de ce moment-là, je lui dis, t'es sûr? Il me dit, oui, je suis sûr. Donc, j'ai été chercher Sentence. Sentence, c'est mon chien. Je l'appelais Sentence. J'ai été chercher celui-là qui donne la peine de mort. Celui-là qui donne la mort, hein. J'ai été le chercher. Et j'ai dit, chope, on va. Il est rentré dans la voiture, mais il l'a pincé. Mais moi, je l'ai appris qu'après qu'il l'a pincé. Alors, lui, devant le juge, il a dit qu'il n'a pas entendu l'attaque. Il sait que son geste est abusé. Il n'aurait pas été content si on lui aurait fait la même chose. Il a pas grand chose, parce que moi, j'ai cru que Sentence l'avait, mais il l'a légèrement passé, parce que j'ai dit stop. Et au moment où j'ai dit stop, c'était un peu trop tard, parce que moi, Sentence, quand j'ai dit attaque, il attaque, si je dis stop, il arrête. Mais là, c'était un peu trop tard. Lui, il a juste dit, j'ai vu un chien rentrer dans ma voiture, me sauter dessus. Donc, par contre, le juge m'oblige à moi d'aller emmener mon chien dans un chenil que je choisis, chien professionnel agréé, à Jeun, pour voir si la bête à Jeun, elle est nerveuse. Et lui, il va tester. Bon, moi, j'ai déjà le mec, je le connais, brigade canine, ils vont me voir, ils vont me faire un rapport comme quoi le chien... Et ils sont gentils, mes chiens. Et lui, attention, on lui a rappelé que toute intrusion dans une propriété privée, même un terrain, est considéré comme une violation de propriété et un cambriolage qui a engendré une amende de 1 500 € et de 5 ans d'emprisonnement et le remboursement des dégâts. J'ai rien demandé. Voilà ce qui lui a été notifié. Ouais, et moi, on m'a dit que j'avais pas le droit de faire justice moi-même. Mais on lui a notifié quand même.
9: De le faire mordre par tes chiens, parce que.
3: Bah oui.
9: Emmerder, on peut euthanasier tes chiens.
3: Bah oui, de faire attaquer quelqu'un par tes chiens, ouais.
8: C'est ce que je viens de.
3: Il devient des chiens mordeurs, donc, et à partir de là.
8: C'est ce que je viens de te dire.
3: Pour rire.
8: C'est ce que je viens de te dire, mais. Oui. Je sais,
9: sur ton portail, si tu mets un panneau avec chien méchant, oui. Tu peux être emmerdé. Si mort, tu vas se emmerder. On te dira, ah, mais vous le saviez qu'il était méchant.
8: Non, je mets attention au chien.
9: Voilà,
8: mais parce qu'il avait un petit sourire narquois, on lui a quand même notifié qu'une propriété privée était propriété privée.
9: Oui, bien sûr.
8: On m'a dit que j'avais pas à faire la loi moi-même. On a considéré que le chien était aussi dans son territoire. Ils lui ont dit, faites attention parce que les chiens ont un territoire bien défini. Et je leur ai dit, pas dit attaque, il n'aurait pas attaqué. Donc, alors maintenant, moi, je vais parler des chiens. Alors, c'est que Maurice, moi, j'avais deux Doberman il y a très, très longtemps. J'avais oublié ce que c'était des chiens. J'ai observé mes chiens. Ils sont deux. D'accord? Ils sont frères. Ta sentence et ta grotte. D'accord? Donc, ceux qui disent que les chiens sont propres, c'est des menteurs. Et ceux qui vont me contredire, n'ont pas de chiens. Je vais t'expliquer ce que font les chiens, je les ai observés, Maurice. Je me suis assis et je les ai regardés, mes chiens. Déjà, mes chiens se montent entre eux. Alors, s'il y a un professionnel qui peut m'appeler et t'écrire, Maurice, est-ce que les chiens, l'homosexualité existe sur les chiens? Parce que j'ai un des chiens qui lèche la bite, le sexe de son frère, qui arrête pas, qui le harcèle, et il veut le monter. Tout le temps, il veut le monter. Donc, est-ce qu'il y a de l'homosexualité chez les chiens? Je ne sais pas. On m'a dit qu'il fallait stopper ça. J'essaye. Il faut savoir, les chiens, Maurice, c'est comme un ordinateur. Si tu leur apprends pas à être propres, ils sont pas propres. Ils dorment dans leur merde. Ils se roulent dans leur merde.
3: Mais c'est pas leur maman qui leur apprend ça aux chiens? Moi, je croyais que c'était leur mère.
8: Non, parce que toi, tu les prends quand ils ont arrêté de téter, on te le donne. Quand ils sont en sevrage, on te le donne pas. C'est quand il a arrêté d'être en sevrage, après on te le donne. Mais à partir de ce moment-là, les chiens ont presque un an. Son frère lui monte dessus. L'autre lui lèche la queue.
3: Mais les chiens, normalement, c'est pas quand la maman a fini de faire travail qu'on non, peut les
8: pas
3: donner.
8: Si tu le surveilles pas,
3: bon,
8: si tu
3: ne
8: l'apprends pas, le chien chie dans sa niche. Le chien dort dans sa merde.
3: Moi j'avais lu que non, justement, que les chiens, ils ne dormaient pas là où ils chiaient, là, les.
8: Mais non. Tu rigoles ou quoi? Mais tu rigoles, Maurice. Moi j'ai une pince. Non, mais tu rigoles ou quoi? C'est n'importe quoi. Les chiens, mangent le vomi. Quand il y en a un qui vomit, l'autre il est en veille, il regarde, il va bouffer le vomi. Et parce qu'ils ont c'est comme ça. Il va bouffer le vomi. Je les empêche pas, c'est comme ça. Le chien mange la merde de l'autre. Il peut manger la merde de l'autre s'il trouve des choses vachement bonnes. J'ai vu faire. Le chien, il dort dans sa merde. Si tu lui dis pas, fais pas ça là, pas ici, attention, qu'est-ce que c'est que ça? Il continuera à chier là où il a décidé de chier et il se roulera dessus, il dormira dessus, il pisse là. Un chien, c'est ça. Les chiens, c'est ça. C'est vraiment ça. C'est à toi de lui apprendre qu'il faut pas chier ici, il faut chier là-bas. D'accord? Et après, ils apprennent, ils le font. Mais si tu le fais pas, ça reste une bête sauvage. Il est sans pitié.
3: Oui, mais les bêtes sauvages, elles se roulent pas dans leur merde. Les loups, ils se roulent pas dans leur merde. Ils sont pas pleins d'excréments.
8: Ouais, mais les
3: loups.
8: Je pense que. Non, en fait, alors le pire, c'est qu'il y a une chose qu'ils comprennent pas, c'est que mon chien, je leur ai mis, tu leur mets un matelas confortable. Il va le détruire. Il va pas se dire qu'il a bien dormi grâce à ce matelas confortable. Il va le détruire. Et le lendemain, tu lui mets des piquants pour lui faire comprendre que le matelas qu'il avait, c'était bien. Ah ben, il va dormir. Il va peut-être pas dormir dans les piquants, il va dégager les piquants, mais il va dormir par terre. Tu vas lui remettre un matelas confortable, il va te le redétruire.
3: Ah, attendez, un chien qui se roule dans ses propres déjections, si ce comportement devient systématique ou répétitif, il peut s'agir d'un trouble du comportement ou d'un TOC. Donc c'est parce qu'il a un problème. D'un moyen d'attirer l'attention ou de manifester l'ennui ou du stress. Ah bon.
8: Non, si tu lui apprends pas.
3: Parce que les chiens, ils sont pas sales, ils sentent pas la merde, les chiens, si.
8: Tu mets... Attends, parce que vous m'avez pas compris. Tu mets un enclos fermé à un chien.
3: Ouais.
8: Il ira pas essayer d'ouvrir la porte pour aller chier ailleurs.
3: Ah ouais, non, comme un être humain, si. Oui, un être humain, si tu l'enfermes dans une pièce dont il ne peut pas sortir. Bon, mais de là à se rouler dans sa merde, c'est autre chose, quoi.
8: S'il peut trouver ça agréable, il peut même la manger. J'ai vu mes chiens manger de la merde, j'ai vu des chiens des autres manger la merde aussi, ils mangent les merdes.
9: Mais même quand il est adulte?
8: Oui, il est adulte, il peut, et c'est pas un trouble du comportement, ils sont comme ça, ils ont une acide dans leur estomac gastrique ultra puissant. Ils peuvent boire ce qu'ils veulent. Un chien, il va te grignoter.
3: Ça doit être économique en même temps. Parce que t'achètes une petite poignée de croquettes, après il mange ses propres merdes. Quand il les a chiés, il les remange. C'est hyper économique. Bravo.
8: Pour te dire à quoi on a affaire.
3: Je vais peut-être en prendre un, moi, finalement.
8: C'est pour te dire à quoi on a affaire quand des gens.
9: Après, tu peux rater les chouilles.
8: Quand les gens, ils veulent des chiens, à quoi on a affaire. Et à la base, quand tu regardes bien, un chien, c'est con. Il y en a, ils disent, c'est hyper intelligent. Oui, c'est intelligent si tu lui apprends à faire des choses, mais c'est con. Tu peux lui jeter 20 fois la balle et se moquer de sa gueule, il ira chercher 20 fois la balle. Et si tu jettes la balle dans des orties, il va se plonger la tête la première. Tu vois, un chien, à la base, il a son intelligence, on dit, qui est limitée. Même le chien policier, même le malinois, c'est limité. Mais à la base, le chien est con. Tu vas lui jeter la balle 10 fois, 20 fois, tu vas le crever, il va aller la chercher. Il va pas se dire, mais le mec, il a la crainte de me crever, quoi.
9: Mais parce que ça l'amuse, c'est l'amusement.
8: Oui, non. Parce que il a un, c'est limité, en fait. Toi, si ça t'amuse, à un moment, tu vas me dire, oh, hey, stop, je m'assois, ouais. À beau rigoler, mais là, tu vas avoir conscience que le jeu que je vais te proposer, à un moment, ça va te fatiguer. Mais le chien, non. Le chien, tu vas lui faire tout et n'importe quoi, il le fera parce qu'il a sa base de bêtises. Il est con, c'est limité. Je veux bien comprendre qu'ils sont intelligents si tu leur apprends à faire certaines choses, mais c'est comme un ordinateur, en fait.
3: Mais comment tu vas leur apprendre, comment tu vas leur apprendre à pas manger leur merde aux chiens? Tu vas faire comment?
8: Ah non, c'est naturel.
3: Ah, tu vas leur donner, leur faire un petit plat de merde à côté des croquettes?
8: Non.
3: Comment?
8: Si tu prends de la merde, tu lui mets...
3: Je demande, moi, je sais pas, moi, quelle est la technique.
8: Si tu prends de la merde, tu lui mets à côté de lui, il va pas y toucher, il va la sentir, il va pas y toucher. Mais un jour, tu peux voir ton chien renifler une merde et la manger, tu sais pas pourquoi.
3: Non mais toi, comment tu vas faire là, tes chiens qui se roulent dans leur propre caca et tout ça, comment tu vas faire?
8: Ils se roulent pas dans leur propre caca parce que je leur ai appris à faire ailleurs.
3: Comment tu leur as appris ça? Comment on fait?
8: Ah ben quand il était petit, il chiait dans la salle à manger, des petites crottes de salle à manger, je dis qu'est-ce que ça fait?
3: Il chiait dans la salle à manger, mon Dieu.
8: Quand t'as un bébé chien, il fait pipi chez toi.
3: Ah ouais, il pisse dans la maison.
8: Tout le monde est passé.
3: Il pisse à l'intérieur de la maison. Ah ouais.
8: Ah oui. Ah bah oui. C'est là. Ah bah là, tu me comprends. Si tu lui apprends pas et tu lui dis pas ce qu'il fait là, c'est pas ici qu'il faut faire et que c'est pas bien.
3: Il lève la papate sur la cuisine Budo plat à 50 000 boules. Après, il va faire caca sur ton canapé en buffle. Oh mon Dieu, tu le ramènes au truc. Je dis non, je me suis trompé, j'en veux pas. Allez, viens discuter avec nous, tu vas voir, c'est bien.

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7: Message de Sébastien, il a 47, il est à Mérignac. Alors, rebonsoir Maurice, vu que toi es mon meilleur ami, vu que tu es mon meilleur ami, voici un conseil pour ta future pérégrination. Je te conseille fortement d'éviter les fissures, ravins, gouffres et autres trous en tout genre. Et tu as compris pourquoi. Pour ta question... pour ta question, Abdel, deux chiens qui cherchent à se monter et est source de deux facteurs. La première, stress, peur, trouble du comportement. Deuxième, dominance, risque de baston, surtout entre deux mâles. Un chien a pour appétit via son odeur. Il arrive des fois qu'un chien cherche à manger son caca, car les phéromones attirent l'animal. Il ne faut pas oublier que le chien a des comportements de charognard et a tendance à aimer ce qui pue. Je tente de te reposter la vidéo, si elle marche toujours pas, tant pis. Ouais, je vais la regarder tout à l'heure, Sébastien. Ouais. Bon, ça doit être un sacré spectacle hein, quand même, les chiens là dans la maison. Tu sais, quand le chien a fini de faire caca, après il essaie de monter l'autre, il se roule dans le caca, il se balade dans ton salon. après il pisse sur les meubles de la cuisine. Oh purée, mon Dieu. Freddy, là, 51, il est à Balti, en Moldavie.
8: L'Office du tourisme moldave approuve ce message.
7: Mais ouais. Catherine, à 61, elle est à Arcachon.
9: Yao.
7: Abdel, 57, à Nanterre.
10: Je suis là, patron.
7: Alban, 58, à Mont-de-Marsan.
11: Il faudrait les dresser pour qu'ils aillent aux toilettes, carrément.
7: Ah ben, ils ont plutôt... Enfin, déjà, ouais, on va foutre le feu à l'appart pour essayer de toucher l'assurance. Allez, on écoute encore un peu Abdel à Nanterre avec les chiens qui font caca dans la maison.
10: Voilà. Non, ça, tout le monde est passé par là.
7: Après, ah bon,
10: ils font plus. Le chien, il est capable... Non, le chien, il est capable... Maintenant, mais chien, c'est capable de se retenir. Un chien peut se retenir comme aucun homme peut se retenir. Un chien, faut savoir... Quand il a envie de pisser, il a pas mal. Faut vraiment attendre 2-3 jours. Parce qu'un chien garde toujours une réserve pour marquer son territoire. C'est-à-dire qu'il va garder une réserve.
7: Et donc le chien, il pisse sur toi, il pisse dans ta maison.
10: Quand c'était des chiots.
7: Ouais, vous voulez voir un truc? Vous voulez voir quelque chose? Ouais, je sais, ça sent un peu la pisse de chien, mais bon, les chiens,
11: là,
7: ils...
11: Là, c'est chez lui.
7: C'est son territoire. Attention de pas marcher dans la merde. T'essaies de pas mettre sur le tapis, là, parce que c'est de la soie, le tapis.
10: mais moi, j'étais pas choqué, parce que j'ai déjà eu des chiots. Quand c'est des chiots, c'est à toi de les éduquer, à leur apprendre qu'il ne faut pas faire ça. Là, une fois qu'ils s'est rentré dans leur tête, après c'est fini. Ils ne font plus chez toi, ils attendent même 2-3 jours. Mais un chien garde toujours une réserve d'urine pour marquer son territoire. C'est-à-dire, ironie, s'il y a un chien qui est passé par là, il va repisser par-dessus, devant l'arbre ou le poteau, pour dire que c'est à lui. Alors, il y a un truc qui est curieux. Un chien, tu lui mets un tuyau avec de l'eau qui passe à l'intérieur. Si tu fais pas attention, il peut le mordre, ils adorent mâcher, percer, il va adorer. Tu lui mets le même tuyau, exactement le même tuyau, avec des fils électriques à l'intérieur, il va pas y toucher. Il va sentir qu'il y a du courant à l'intérieur. Incroyable quand même. Tu mets deux tuyaux identiques, un avec de l'eau et un avec du courant à l'intérieur, il va grignoter où il y a l'eau, mais il ne touchera pas où il y a le courant. Pourtant, il ne voit pas, hein. Il ne voit pas. Pourquoi? Parce que dans la maison que je construis, il y a exactement deux tuyaux qui sont de la même couleur, un où il y a du courant, et le dresseur me l'a dit, parce qu'il sent. Par contre, je remercie énormément la personne qui t'a envoyé un message. Effectivement, c'est un problème de domination, puisqu'à un moment, c'était Sentence qui le faisait, maintenant c'est Rock qui lui fait. Mais attention, hein, c'est des monstres, hein, les miens, hein, Maurice. Là, là, ils sont parés, là. Là, ils sont parés. J'ai levé l'alerte. C'est-à-dire, je t'avais dit que, il y en a un qui est pendant trois semaines, là, il y en a un qui se mettait. Je vais t'envoyer la photo. Dès que le matin, il se lève, il va au portail, il reste jusqu'à midi. Quand je lève la garde.
3: Bah ouais, non, aussi, c'est la garde anglaise, là, tu sais, sur les chevaux, là.
10: Ouais. Et c'est Rock. Et je lui ai dit au mec, hein, attention, là, il monte la garde. Là,
3: je croyais que ça s'appelait Croc, moi, le chien. Croc.
10: Non, Rock. Et Sentence, parce que Sentence, c'est lui qui est dressé à tuer, en fait. Sentence, si je lui dis tu peux faire un mètre, deux mètres. Le mec, c'est le chien, il a des crocs, c'est comme ma main. Hein. En plus, je vais lui mettre des titanes, j'attends mon rendez-vous, là. Je suis sur une liste d'attente. Celui qui va vraiment, lui, il va.
3: Et quoi, ils vont lui enlever les dents du chien? Ils vont lui enlever ses dents?
10: Ouais, comme les manouches qui mettent des dents en or. C'est la même chose.
3: Non, mais les dents en or, en général, c'est une couronne. C'est par-dessus une dent abîmée.
10: Non, c'est vissé sur du titane. C'est une racine en titane. C'est la même chose.
3: Une racine.
11: C'est la maltraitance animale. Ça.
3: Une racine en titane.
10: C'est pas de la maltraitance. Bah, ils enlèvent la dent, ils te percent l'os, ils te mettent un pas de vis, et c'est à vie après.
3: Mais on va faire ça au chien.
10: Ah bah oui.
3: Ils vont lui arracher les dents. Ils vont arracher les dents du chien.
10: Les deux crocs vont être en titane comme des lamarazois.
3: Attends, mais je comprends pas.
10: C'est autorisé.
3: Ils vont arracher les dents du chien et lui mettre des vis à la place.
10: Ouais. Ils vont enlever les crocs, ils vont enlever les crocs. Comme le dentiste, ils vont enlever les crocs, il va mettre un pas de vis dans l'os et ils vont intégrer des deux crocs en titane chromé, mais d'un côté, ça va être comme des lames à rasoir. Comme ça, il fera plus du dégât à une personne qui voudra me voler.
3: Mais des lames de rasoir, ça va lui couper la langue et tout ça?
10: Non, parce que c'est bien fait, en fait. C'est super bien fait. C'est bien fait, en fait. C'est tranchant. C'est à peu près comme ses dents, mais un peu plus tranchant, pour pas qu'on me vole mes biens, pour que je fasse l'affaire à celui-là qui voudra recommencer. Et je l'avertis, le mec dans le couloir. J'ai attention. Tu vois, Sentence, là, dans deux mois, j'attends une liste d'attente, là, la morsure, elle est fatale. Elle est fatale, ne recommence pas ce que t'as fait. Jamais, plus moi, jamais. Et averti, hein.
11: Je te conseille une chose, c'est de pas trop en parler parce que tu vas avoir une association animalière qui va te tomber sur le poil.
10: Non, ils peuvent rien faire. Mais écoute-moi, patron, c'est parce que je le fais à l'étranger. Voilà.
11: Je m'en fous. C'est la maltraitance animale, ça.
10: Non, il n'y a pas de la maltraitance
3: animale. Je ne comprends pas le but, en fait. Parce que le chien, il a ses dents sont pas bonnes. Elles sont gâtées. Les dents du chien? Elles sont pourries?
10: Non, le but, c'est de faire un maximum de dégâts en cas de défense de ma personne ou de ma fille ou de toi, si tu es mon invité. C'est de faire un maximum de dégâts à la personne qui voudrait.
3: Moi, je suis un invité qui se défend en lui-même, moi.
10: Voilà.
11: Non, mais en plus que le malinois, je crois que c'est le chien qui est la mâchoire la plus puissante.
10: T'as raison. Tu vois la puissance. Alors, je pensais avoir trouvé un jouet qui lui résistait.
3: Non, je crois pas.
10: Il a quand même déchiqueté le pneu de voiture que je lui ai mis. Ah, j'ai envoyé une photo, Maurice. Il est accroché au pneu de voiture. Et je pensais que ce jouet allait résister. Et il m'a déchiqueté le pneu de voiture avec le fil parce qu'il y a du fil en fer dedans, fil de fer. Et là, je crois que Sentence a une puissance que je doutais pas. Et je vais l'emmener faire un test de
11: oui,
10: puissance.
11: Oui, mais parce que le malinois, c'est ça. Il est dans les deux, trois premiers chiens. Ils ont la puissance. C'est pour ça que tu n'as aucune utilité à lui faire mettre des dents.
10: Si, regarde ce qui se passe.
11: Fais comme tu veux.
3: Alors, les chiens. Attendez, écoutez. On est là pour apprendre. Le Kangal 743 PSI, la puissance de la mâchoire. Le Bandog 730. Le Canet Corso 700. Le Dog Argentin, 600. Le Mastiff anglais, 552. Le Dog de Bordeaux, il n'y est pas là, le malinois, les amis.
11: Ah bon?
3: Non, il n'y est pas.
10: Ça dépend des chiens, ça dépend comment tu les entraînes, Maurice. Moi, depuis tout petit, je l'ai entraîné à mordre des trucs.
3: Non, mais bon, c'est...
10: Donc, ouais. Si tu vois, il a...
3: Mais pourquoi, moi, ce que... Alors, Abdel, je ne comprends pas pourquoi cette escalade
7: de dents en titane, de je sais pas quoi, de chien en porc. Tu es dans une zone très dangereuse.
10: C'est une aventure. Non, c'est une aventure pour moi. Et puis, je pense que c'est la société d'aujourd'hui qu'il faut que ça soit comme ça. Je me sens super protégé. Je me sens super bien, Maurice, avec mes millions. Avec mon matériel, mes voitures, je me sens super bien. On veut me voler mes biens, j'en suis sûr. Tu vois, regarde, par exemple. J'aime pas parler des gens qui sont pas là. Par exemple, Guy, par exemple. Un mec comme Guy.
7: Ah oui, t'as raison, ne parlons pas directement.
11: Il a tout le profil. Il a tout le
10: bon, il m'aime pas. Bon, il y a des gens comme lui qui m'aiment pas. Pourtant, je suis intégré. J'ai pas m'intégrer. Regarde, je travaille pour la police. Je paye des impôts.
7: Non, mais quel rapport avec les dents en titane du chien?
10: Ah bah c'est pour me protéger des gens comme Guy justement, qui vont venir au pouvoir sur moi et qui vont vouloir me voler mes biens, me faire du mal. Parce qu'on m'aime pas à cause de mon nom et de ce que je suis. J'en suis sûr que parce que ils pensent que si moi je vais mal, lui il va mieux aller.
7: Pourquoi mettre des dents en titane au chien? Je comprends pas.
10: Bah pour m'occuper des gens comme eux s'ils viennent m'agresser.
7: Mais ils vont pas venir t'agresser. Il y a des gens
10: Mais Maurice, qu'est-ce que t'en fais? Ça se trouve on va te courir après quand le Front National il va venir te prendre Maurice.
7: Ouais, moi je cours pas moi. Je suis plutôt le mec qui se retourne moi.
10: Moi je suis du bon côté, j'ai tout fait pour leur dire sortir ma carte, dis attendez, je suis avec vous. Moi je suis toujours.
7: Mais pourquoi tu imagines qu'on va avoir besoin physiquement de se défendre? Parce que le meilleur plan, c'est l'avion, hein, c'est de partir.
10: Non, ça va mal. Je ne quitte pas ma terre. Parce que tu as des mecs aujourd'hui qui se baladent en érection avec un couteau dans la poche. Si ce mec demain fait du mal à ma fille, j'irai pas voir le procureur, je ne porterai pas plainte. Je débarque avec sentence, et je lui dis « tue ». Après, je vais en prison, je m'en fous. Et au tribunal, je dis à ma fille « t'es devant moi, je suis au tribunal, ils ne comprennent pas, mais t'es devant moi ».
7: Mais une fois que toi... Alors juste, on va examiner un peu cette scène. Bon, tu as dit au chien « tue ». Donc le chien a tué le truc, on te met les pinces et t'es au trou. Donc ta fille finalement elle n'a ni le
10: chien.
7: Attends, je finis pour que tu. J'ai coupé le micro parce que autrement tu vas parler en même temps. Si t'as du mal après tu réécouteras le podcast. Donc tu dis à ton chien sentence parce qu'il y a un monsieur avec un couteau je sais pas quoi dans la poche près de ta fille, tu lui dis tue. Alors le chien, la sentence, il y va, il tue le mec. On te met les pinces, on t'emmène au trou. Le chien, on l'emmène à la fourrière pour le piquer. Et ta fille, donc, se retrouve sans le chien, puisqu'il est mort. Et toi, en prison, elle est seule. C'est ça le plan?
10: T'as enlevé le micro, je peux répondre?
7: Oui, ça y est, j'ai remis. Ouais. Oui, je le coupe quand les gens ne... Attends, là, je l'ai coupé. Alors, je t'explique, parce que je crois que c'est pas clair. En fait, l'idée du bouton qui fait qu'on ne t'entend plus, c'est pour te rendre poli et pour éviter que l'on puisse après dire que j'ai pas dit ça, je sais pas quoi. Donc, tu vois, j'appuie, comme ça, moi, je dis vraiment ce que je veux dire et après, tac, je remets. C'est pour les gens qui arrivent pas, qui parlent en même temps. Voilà. Donc là, maintenant, j'ai remis. Vas-y.
10: Là, je peux, tu m'entends si je parle.
7: Ah, quand j'ai remis, oui, là, tu peux... Ouais. Quand je dis je remets, okay. Ça veut dire que là, tac, tu peux y aller.
10: D'accord.
7: Mais attention, quand je dis je coupe, ça veut dire que là, on t'entend plus. C'est bon? C'est clair? Ouais. Ou pas? Tu me dis si c'est pas clair. Parce que je peux réexpliquer, moi. Alors là, donc, c'est remis. Vas-y.
10: Le résultat, c'est de voir ma fille devant moi. Même si je suis au trou, c'est ça mon plaisir. Le chien, il sera crevé. Le chien,
7: oui, mais tu seras seul. Oui, mais elle sera seule, ta fille, et il y aura peut-être un autre mec avec un autre couteau.
10: Il est hors de question.
7: Ou le même.
10: Que les chiens bouffent et dorment. Il est hors de question que les chiens ont le logis, le couvert, et qu'ils ont les pieds sous la table. Si les chiens sont là, c'est pour travailler, pour me protéger. Et qu'ils m'écoutent. Mais... Vous m'entendez, les deux, là? Ils sont là. Il est hors de question que vous restez comme ça à dormir et bouffer. Vous n'êtes pas des caniches. D'accord? Mes chiens doivent bosser, Maurice. C'est pas des caniches, mes chiens. Mes chiens, il est hors de question que je les nourrisse, que je les soigne, que je leur donne l'amour et qu'il n'y a pas un retour. Protection 100%. Si ma fille se fait agresser, s'il y a un qui veut me voler mes biens, et je me dis, c'est la vie ou la mort. Sentence et Rock sont là.
7: Mais bah, celui qui va te voler.
10: Bouger, c'est, bon. C'est la porte. C'est la porte.
11: Ouais. Pourquoi tu as cette obsession voilà. de faire voler?
10: Parce que parce qu'on même différemment de toi, il y a des gens qui pensent que si je vais mal, eux ils vont aller mieux. C'est ça en fait. Tu ne l'entends pas à la télé, tu n'entends pas qu'ils veulent nous attaquer à nous, les riches. En tout cas, ceux qui ont un peu de thunes. Et en plus, je m'appelle, je suis un robeux. Oui. Tu sais très bien que beaucoup pensent que si je vais mal, eux vont mieux aller. Tu sais très bien.
11: Qu'est-ce qu'ils vont te voler?
10: Ah ben, j'ai de la gauve, hein. J'ai de la gauve, j'ai des belles choses, hein.
7: Ah mais celui qui va te voler, c'est Freddy, là, avec le dark web à Baltique, en Moldavie. C'est lui qui va tout piquer, là, avec son ordinateur, là. Clac, clac, clac, clac, clac, clac. Quand tu vas te retourner avec tes chiens et que les mecs vont dire, bah ouais, là, il y a un monsieur moldave qui vient d'acheter votre propriété. Tu vas dire, oui, mais j'ai rien signé. Si, regardez votre signature. Et c'est le Freddy, là-bas, il est perdu dans son bled, là, au monastère. Je sais pas ce que je te racontais avec l'eau, l'eau ferrugineuse.
10: Maurice, tu sais ce que je dis à ma fille? Je préfère que tu viennes voir papa au parloir qu'au cimetière.
11: Oui, voilà. Choisir, oui, évidemment, mais bon.
7: Ouais, enfin, mais ça, le problème, c'est que c'est qu'une fois, et qu'après, donc, elle est sans son père et sans les chiens, donc elle est plus protégée.
10: Après, quand je ressors, je rachète des chiens et rebolote, c'est pas un problème, ça. Mais
7: si tu tues un mec, tu vas pas ressortir tout de suite. La petite, vaut mieux qu'elle se prépare.
10: Ma fille sera vivante, elle aura mes biens.
7: Pourquoi est-ce que quand tu seras en prison, pourquoi est-ce que personne ne viendrait l'agresser alors? Pourquoi? Sachant que t'es en prison, la famille du premier mec qui avait le couteau, que t'as tué avec ton chien. Donc là, ils sont rancuniers. Ils se disent maintenant que cet enculé est en prison et que son chien est mort, on va retourner voir sa fille.
10: Mais j'ai de la famille, donc si je suis pas là, et la famille.
7: Ouais, mais ils le sauront pas. Ils les reconnaîtront.

0: J'adore cette émission. Vraiment. Je trouve que c'est une émission qui nous apprend des trucs. Moi, j'y connaissais rien en chien, mais là, le chien avec les dents en titane. Alors, Abdel a envoyé une photo. Alors, qu'est-ce que c'est cette photo? Alors. Mais il va s'empoisonner le chien avec ça, non? Est-ce que le fait qu'il mange le pneu là comme ça, est-ce que c'est pas parce qu'il est un peu enragé quoi, parce qu'il est énervé quoi. Attends, encore une photo. Là, on fait voir. Ah, une photo là. Alors, donc là on a le portail. Ah, le chien, il est là dans le coin, là. Il reste toute la journée, là, dans le coin, là, derrière le portail. Alright. Bon. Freddy, là, 51, vous parlerez, vous appellerez pour parler entre vous. Freddy, là, 51, il est à Balti, en Moldavie. Catherine à 61, elle est à Arcachon.
1: Oui, je suis là.
0: Abdel, 57 à Nanterre.
2: Je suis là, patron.
0: Alban, 58 à Mont-de-Marsan.
3: Ah bon, je suis là.
0: On fait encore un petit tour, Alban, avec Abdel, ou tu veux la main tout de suite?
4: Non, sans problème, non, avec plaisir.
0: Allez-y, Abdel, envoyez, alors j'ai vu la photo des chiens.
2: Maurice, moi, quand je te dis des choses, je suis pas un bluffeur. T'as vu la grandeur du portail, là? Bon, t'as dû connaître plus, mais c'est un beau portail. T'imagines? Et je vais t'envoyer ma maison, Maurice. Je vais t'envoyer la maison qui est en construction. Tu veux que je t'envoie les fondations? Ils sont en train de faire les fondations en photo. C'est énorme. Ils m'ont retiré des souches. Oh là, je sais pas, ils vont y arriver.
0: Ils ont coupé les arbres? Ils ont coupé des arbres?
2: Ah bah oui, je suis obligé. Ah oui, parce que en fait, tu peux pas, parce que la maison va être morte. Sinon, à 30 mètres autour de la maison, faut retirer les arbres. Sinon, tes gouttières sont bouchées, ta maison, elle est toute verte. Ouais. Ça tue, hein, une maison, les arbres, surtout à la campagne.
0: Ouais, j'aime les
2: arbres.
0: Mais
2: toi, la maison, je vais me faire un 300 mètres carrés, je vais faire une petite salle de cinéma. Je vais me faire un truc bien, quand même, bien, tu vois. Parce que je sais que tu vas venir taper ton steak et mettre tes pieds dans le transat, et les chiens, faudra qu'ils soient au top. Je vais leur dire, Maurice Radio Libre arrive. Il faut être au top. Surveillance 24 heures sur 24 autour du terrain.
0: Mais moi, je n'ai pas de peur, Abdel. Je n'ai pas besoin de surveillance 24 heures sur 24,
2: oui,
0: de trucs comme ça.
2: Mes invités sont ma responsabilité.
0: Ouais. Mais c'est une zone de danger ou quoi chez toi, là?
2: Je pense que tu dois être suivi par des folles.
0: Ouais, enfin bon, mais
2: ça. J'ai dit que ça mouille, Maurice, ça mouille. J'ai dit que ça mouille, Maurice, ça mouille.
0: Oui, d'accord,
4: mais c'est de la paranoïa.
0: Moi, je me sens pas en danger, Abdel.

0: photos de mes potes du GIGN, des iris.
1: Ça va être particulier comme ambiance, quand même. Ouais, ça va me rappeler le service, la caserne. Rendez-vous à 4h sur la place d'armes. Garde à vous! Hop,
0: Je t'avoue, Maurice, j'aimerais bien voir ce que ça fait. J'aimerais bien voir 100 ans, ça aller au bout de son envie. Enfin, je sais qu'il veut voir ce que ça fait. Et puis, il y a le trou dans la forêt. T'inquiète pas, Maurice. Faut pas sans pitié. Moi, je vais pas appeler le juge, Maurice. Je vais pas appeler le juge comme le mec. Hein. Tu crois que je vais me fatiguer à appeler un juge et avec 10 ans, si je peux le faire en ch'tec, je le fais en ch'tec.
1: Mais pourquoi? Mais qui alors, il y a Mickaël qui disait que tu avais eu sans doute fait des petites des entourloupes de business, que c'est pour ça que tu as besoin d'autant de sécurité. T'es dans. Je sais pas, tu as l'air d'avoir vraiment très peur, quoi. J'accepte, hein. Mais il y a des gens qui ont dit sur la place publique partout qu'ils étaient dans les crypto-monnaies, donc ils se font attaquer chez eux. Je comprends qu'ils aient peur,
0: si
1: mais toi.
0: Si ces gens auraient pris les mêmes précautions.
1: Mais toi, pourquoi est-ce que tu as peur? Pourquoi?
0: J'ai peur de personne, Maurice. J'ai peur de personne.
2: Mais qu'est-ce que tu veux qu'on te vole? Tu as des biens précieux. Qu'est-ce que tu as? Une Ferrari? Mais une Ferrari, te la voleront pas.
1: Non. Ouais, de toute façon, maintenant, ils vont dans les parkings où il y en a 300, tu vois. Ils se font pas chier à les prendre une par une.
0: Aujourd'hui, le gouvernement ne nous protège pas. Aujourd'hui, le gouvernement nous protège
1: pas. Pourtant, quand t'arrives à la pompe, ils t'applaudissent, hein, quand tu viens avec une caisse comme ça.
0: Et les gens à Paris vont courir.
1: Merci.
0: Avec ce qui se passe.
1: Non, mais.
0: Dis-moi, Maurice.
1: Non, mais je veux dire, mais pourquoi tu as peur? Parce que t'as l'air d'avoir vraiment peur, quoi.
0: Non, j'ai pas peur.
1: Ah si.
0: J'aime bien. J'ai toujours, parce que la sécurité m'a toujours passionné.
1: Pardonne-moi. Nous, on prend des boîtes de sécurité parfois. Je suis pas Lady Diana, mais
0: j'aime bien gérer ma sécurité.
1: Donc on prend des boîtes de sécurité, mais en général, ce qu'on demande aux boîtes de sécurité, c'est de la discrétion. C'est justement qu'on sente pas qu'il y a de la sécurité, d'avoir des mecs qui sont autour de toi, des chiens, des trucs, des portails, des machins. Putain, moi je reste chez moi.
0: Parce que c'est effrayant. Ah non, moi quand il y a un mec qui passe en voiture devant mon jardin, j'ai une photo avec 100 ans.
1: C'est interdit ça par contre. Hein. T'as pas le droit de filmer la voie publique.
0: Tu vois, quand la camionnette blanche qui passe, c'est pour moi. Bah, je lui montre la photo de Sentence et puis je fais un petit sourire narquois, tu vois. Puis Sentence, il a.
1: Mais c'est qui la camionnette blanche?
0: Ah, bah, c'est des gens qui savent qu'il y a un chantier chez toi. Ils viennent une fois, comme mon voisin, mon voisin, par exemple, et on l'a retrouvé le matin, ce vieux monsieur, le pauvre, accroché à son radiateur. Il a terminé aux urgences.
1: Dans ton quartier? Dans ton quartier?
0: Ouais, on l'a retrouvé.
1: Mais il faut changer de quartier, il ne faut pas vivre dans...
0: Sa femme de ménage l'a retrouvé attaché au radiateur, et le pauvre monsieur, malgré qu'il avait 80 ans, ils l'ont frappé comme un mec de 30 ans.
1: Mais est-ce que ce n'est pas parce que tu habites dans une zone de danger, quoi?
0: Non, Maurice, c'est toi qui penses qu'à Paris, c'est un...
1: Écoute, moi, je ne pense pas qu'à Paris, j'habite à Paris. Pardonne-moi, attends, j'appuie sur le bouton. Moi, j'habite à Paris depuis toujours, je m'absente, je reviens, je repars. Personne ne touchant du bois. Pour le moment, personne n'est venu dans mon immeuble m'agresser, etc. Il y a eu quelques histoires, là, quelques mecs qui tournaient un peu autour, ça s'est réglé. Je me sens pas du tout en danger. Je reste vigilant, je circule dans Paris la nuit, après l'émission, quasiment tous les soirs, je vais boire un coup, je suis sur ma mobylette, je vais à droite, à gauche, je change d'endroit, mais je ne me sens pas en danger, je me méfie quand je vois certains groupes de mecs, quand je suis arrêté au feu, je reste vigilant, mais je n'ai pas peur, quoi. Je n'ai pas la trouille, je me dis pas, putain, il faut que j'ai des chiens, des mecs, tu vois? Parce que si je me sentais dans cette situation-là, je quitterais Paris. Je pourrais pas vivre comme ça.
0: Je suis dans la même optique que toi. La seule différence entre toi et moi, c'est que moi, je suis prêt le jour où ça va arriver. Pas toi.
1: Ça se trouve. Ah oui, le jour.
0: Il va rien m'arriver.
1: Mais le jour où il va arriver quoi?
0: Ah bah c'est ça,
2: oui,
0: justement. C'est ça, c'est qu'on ne sait pas.

0: À cause de notre
1: Non, mais toi,
0: gouvernement,
1: tu te
0: pour nous, c'est
1: prépares
0: pas.
1: à...
0: Alors,
1: Oui,
0: tant
1: mais tu
0: mieux.
1: te prépares à quelque chose. Tu te prépares à quoi?
0: Ah non, non, je ne sais, ça se trouve, il ne se passera jamais rien.
1: Je
0: Mais le
1: comprends
0: jour où il
1: pas,
0: se
1: il se
0: passe
1: passera
0: quelque
1: rien.
0: chose, ils vont avoir une surprise.
1: Je...
0: Si, tu vois, tu parles. Alors, attends, juste un exemple, après tu
1: Ouais,
0: vas comprendre.
1: vas-y.
0: Tu vois, ma fille, par exemple, ma fille,
1: Ouais.
0: j'ai arrêté de l'accompagner à l'école jusqu'à l'âge de 16 ans. Après, j'ai commencé à lâcher du lest, tu vois. Et
1: Ouais.
0: si ma fille, aujourd'hui, elle est bien, elle s'est pas fait violer, c'est parce que je pense que j'ai pas eu la naïveté de tous les
1: Parce que
0: enfants
1: toutes
0: qui
1: ses
0: se
1: copines
0: sont
1: ont
0: fait
1: été
0: enlever
1: violées?
0: par...
1: Toutes les copines
0: Non,
1: de ta fille ont
0: mais
1: été violées?
0: tu me laisses pas
1: Ah,
0: terminer.
1: pardon, oui.
0: Parce que je pense, si j'ai été comme ça, aujourd'hui, si ma fille est là, c'est parce que je n'ai pas eu la naïveté de ceux qui se sont fait enlever par Michel Fourniret, par exemple. Parce que toutes les filles qui se sont
1: Non,
0: fait
1: non.
0: enlever par Michel Fourniret, elles avaient 9 ans, elles allaient à l'école toutes seules et elles traversaient souvent des forêts toutes seules. Et je dis au mec, comment tu peux laisser une fille de 9 ans aller à l'école toute seule et traverser un endroit,
1: D'accord, mais ça
0: une
1: n'a pas de
0: forêt?
1: rapport avec ton histoire de chien et t'as la peur viscérale qui a l'air de t'habiter.
0: Non, je n'ai pas peur, je t'ai dit, je suis comme
1: Bah
0: toi, je me
1: si.
0: méfie de temps en temps.
1: Ben
0: Non, je
1: non,
0: suis
1: tu
0: comme
1: te méfies
0: toi-même
1: pas
0: aussi
1: de
0: que
1: temps en
0: toi.
1: temps. T'as des chiens, tu leur donnes des pneus à manger. Il y en a
0: Oh,
1: un
0: ça
1: qui est prêt à
0: m'amuse.
1: tuer des gens, l'autre qui est prêt à faire je sais pas quoi. Enfin
0: Ah
1: bon,
0: ben, faut
1: t'as...
0: qu'il soit prêt, Maurice. Faut pas que tu leur envoies un caniche, faut qu'il soit prêt quand même, le chien, pour l'entraîner. Pour l'entraîner, le chien, tu peux pas.
2: Mais pour parler comme ça, tu prévois quelque chose, c'est pas possible.
0: Oui, je prévois à accueillir à la
2: Tu te
0: tête. Oui.
2: prémunis contre quoi?
0: Il va rien m'arriver, mais le jour où il va m'arriver quelque chose, je serai prêt.
2: Mais qu'est-ce qui peut arriver? Qu'est-ce que tu
1: Ouais, c'est
2: prévois?
1: ça en
0: Bon,
1: fait.
0: c'est vrai que
2: Ça
0: je
2: que
0: le
2: je comprends
0: souhaite.
2: pas.
0: C'est vrai que je souhaite. Des fois, je dis j'aimerais bien. Bah, comme la personne qui a raison, qui est rentrée chez moi. Ça se trouve le mec qui est rentré chez moi là, Maurice. Ça se trouve c'est un bluffeur. Il avait de mauvaises intentions, mais peut-être
2: Non,
0: que
2: le mec
0: j'ai.
2: il vient pas pour te voler, que tu
0: Non,
2: racontes.
0: mais le
1: Mais
0: mec qui est rentré
1: surtout
0: chez
1: qu'il n'y
2: moi,
1: a
2: il me
1: pas
2: dit
1: de
2: j'ai trop
1: maison
2: bu.
1: construite, d'après ce
2: Oh
1: que tu nous as
2: non.
1: expliqué. Il n'y a pas de maison pour le moment. Donc je vois pas
0: Mais Maurice, ils
1: ce
0: veulent
1: qui
0: des
1: serait.
0: Range Rover. Regarde les cartes Jackin aujourd'hui qui se font en plein jour. Ça se voit à une personne qui a de
1: Ouais,
0: l'argent.
1: le
0: Dans...
1: problème des Range
0: Tu sais,
1: Rover, c'est
0: les.
1: le problème des Range Rover, c'est la fiabilité. Hein, donc bon.
0: Ouais, mais ton a, il les revend en Afrique. Et ton a, t'as des cartes Jackin comme ça. Regarde le mec qui fait du MMA, qui a étranglé le mec, un professeur qui faisait du MMA. Le mec, il est rentré chez lui, il lui a dit, je vais brûler ta fille. Mais il manque de peau pour l'agresseur. Le professeur, il faisait du MMA. Il a tué le mec en lui faisant une clé. Le professeur bon, il a été en
2: Ah mais
0: prison, il est ressorti.
2: ça c'est différent, c'est pas
0: Mais
2: pareil.
0: ouais, mais le mec,
2: Là
0: il
2: tu
0: était
2: as
0: prêt. Regarde
2: agressé.
0: le prof, il était prêt. Imagine, ça aurait été arrivé à un mec qui fait pas du MMA. Le mec, il était prêt à foutre le feu à une gamine pour lui dire où il est ton coffre. Il s'était trompé de maison. Tu vois, la préparation de ce professeur aujourd'hui va te dire heureusement.
1: Enfin, d'après ce que tu as l'air de dire, ce monsieur, il
0: J'ai
1: est...
0: tué ce mec parce qu'il voulait foutre le feu à ma fille. Quand même.
1: Ouais.
0: Hein, Maurice, quoi?
1: Non,
0: Voilà, c'est tout.
1: l'histoire que tu racontes, c'est quelqu'un qui était un professeur de MMA. C'est pas quelqu'un qui faisait du MMA pour se défendre parce qu'il avait peur. Enfin,
0: Ouais, mais heureusement
1: je
0: qu'il
1: connais
0: fait
1: pas
0: ça,
1: cette
0: parce que t'as
1: histoire,
0: vu,
1: mais.
0: tu te rends compte, le mec, rien qu'il dit, je vais foutre le feu à ta fille, mais moi je deviens fou. Il n'y a pas de pitié avec ces mecs-là.
1: Ouais,
0: Si je lui
1: d'accord.
0: envoie sentence, je lui envoie sentence, je lui envoie croc, et je le termine à coup de couteau. Après, je me rends au juge. Alors, juste parce qu'il a dit, je vais m'en prendre à ta fille. Pas de
2: Ouais,
0: pitié.
2: maintenant, c'est vrai que tu as de plus en plus de gens qui ont du pognon, qui se font attaquer chez eux. Regarde, le gardien du Paris Saint-Germain, on l'a attaqué, ils l'ont tabassé, ils ont piqué 500 000 euros.
0: Pourquoi
2: Des
0: Maurice, tu
2: ventes,
0: veux que j'ai de
2: il y
0: la
2: en a...
0: pitié pour eux,
1: Oui,
0: Maurice?
1: mais
0: Pourquoi tu veux que j'ai de la
1: c'est un peu
2: pitié?
1: différent. C'est-à-dire
2: Mais
1: que ce
2: bon.
1: sont, c'est un peu différent, Alban. Ce sont des gens qui sont connus
2: Très
1: pour
2: connu, bien
1: avoir
2: sûr. Voilà.
1: énormément d'argent, les transferts, les machins, les trucs. Et
2: Oui.
1: en plus,
2: Voilà, bien sûr.
1: on sait à quelle heure ils sont à l'entraînement, à quelle heure ils sont au match et à quelle heure ils sont chez eux.
0: Ils
1: Donc,
0: attaquent les
1: tu vois,
0: pauvres,
1: c'est
0: Maurice.
1: pas.
0: Ils attaquent les pauvres. Même les
1: J'imagine
0: pauvres
1: qu'Abdel est pas
0: gens.
1: dans cette situation. Enfin, tu vois.
0: Même les
2: Non,
0: pauvres
2: non,
0: gens, ils se font
2: mais je crois
0: attaquer,
2: pas.
0: Maurice. Pour un téléphone, il y a une fille qui est morte. Pour un téléphone, il y a une fille qui est morte. Maurice, pourquoi tu défends? Faut pas défendre ces mecs-là. Sois content qu'ils tombent
1: Non,
0: sur
1: alors moi
0: toi.
1: je ne suis pas, contrairement à ce que tu es en train de dire, je suis pas en train de les défendre, je suis en train de me demander pourquoi est-ce que tu... Parce que ta vie doit pas être facile, parce que tu as
2: Ah
1: l'air
0: non.
1: d'avoir très peur. d'avoir la trouille.
0: Non,
1: ou quoi.
0: Parce qu'on a un gouvernement qui ne nous protège pas. Parce que j'ai vu un homme de 90 ans aller à l'hôpital avec des hématomes. J'ai vu, il n'y a pas longtemps, il y a un homme qui est mort. Aussi chez lui d'une
1: crise cardiaque. Oui, mais il y a effectivement des agresseurs, des voleurs, des violeurs. Il y en a plein le pays et on n'arrive pas à le truc. Mais est-ce que c'est pour ça que l'on doit paniquer? Parce que moi, j'ai l'impression que tu paniques un peu.
0: Non, je panique pas. Je me donne une protection que le gouvernement.
1: Parce que la protection, donner. La protection que tu as, elle est ce qu'elle est. T'as deux chiens et toi, donc vous êtes en gros trois. S'il y a 15 mecs, puisque ce qu'ils font c'est ça, s'il y a 15 mecs qui débarquent, tu feras rien du tout. Ils mettront un coup de AK-47 dans ton jardin, ils tueront les deux chiens d'un coup sec, et puis ensuite toi ils te tomberont dessus à 4 ou 5 ou à 3 ou à je sais pas combien il en faut pour arriver au bout, et puis voilà.
2: Regarde le gardien du Paris Saint-Germain, Donnarumma, ils l'ont agressé en pleine nuit, il était chez lui, le mec il mesure 2 mètres, hein.
1: Il mesure 2 mètres et c'est un sportif de haut niveau. C'est pas un mec.
2: Voilà. Mais ils sont tombés à 4 ou 5 dessus. Bah ils l'ont tabassé, ils l'ont attaché, ils ont frappé sa femme, ils l'ont torturé pour qu'il parle. Ils sont partis avec 500 000.
0: Eh bien oui, mais. Là, j'ai le bouton. Là, j'appuie sur le bouton. Là, j'ai des trucs qui sont planqués, ça explose de partout. Là.
2: Maintenant, quand tu parles pour ta fille, quand tu parles de ta fille, tu as absolument raison. Moi, j'aurais une gamine maintenant. Elle n'irait pas à l'école toute seule, je l'accompagnerai. Non, ça,
0: la mauvaise rencontre. Je vais vous parler franchement. Là, je te parle sérieusement, Maurice. Je te parle comme un père. Il est hors de question. Hors de question dans mon esprit. Et je vais en prison. Hein, que si un jour un individu rentre chez moi et ma fille est là, il est hors de question que cet homme juste voit ma fille avec ses yeux. Un agresseur, je te parle. Hein. Il est hors de question. Ma réaction va être immédiate. Je le fume. Je protégerai ma fille. Je le fume. Et peu importe, je vais en prison. Ma fille, elle apprendra l'héritage, elle apprendra tout. Si un homme rentre chez moi, je suis tout seul, je peux être calme. Mais s'il y a un rentre chez moi et il y a mon fils et ma fille, il meurt. Il est mort. C'est fini. Je ne laisserai pas faire des menaces, me dire, voilà, j'ai ta fille, fais ça, fais ci. Jamais de la vie. Je te le dis en tant qu'homme. Hein. Je lâche les chiens, je prends le fusil, je prends le couteau, je prends la hache,
1: oui, mais j'appelle les gendarmes. Parce que tu parles toujours du principe. Que c'est une personne qui va venir chez toi alors qu'en fait ils seront 15.
3: Nous sommes le 9 octobre et nous fêtons les Denis.
4: Ça c'est vrai ça.
3: 1776, un groupe de missionnaires espagnols s'installe dans ce qui est aujourd'hui San Francisco en Californie.
5: 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San Francisco s'allume.
3: 1835, naissance de Charles Camille Saint-Saëns. Pianiste, organiste et compositeur français. 1855, Isaac Singer dépose le brevet du moteur de machine à coudre. 1907, naissance de Jacques Tatischeff. Jacques Tati, réalisateur, acteur et scénariste français. 1940, naissance de John Lennon.

0: auteur, compositeur, interprète, guitariste, multi-instrumentiste, écrivain et militant pacifiste britannique. 1947, naissance à Paris d'Isabelle Gall.
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0: Dite France Gall, chanteuse française. 1969, naissance de Polygène Harvey.

0: Lidgey Harvey, chanteuse, poétesse, actrice, auteure-compositrice et multi-instrumentiste britannique. 1970, décès de Jean Giono.
1: 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Elle sortait d'un val qu'on appelait la joie de Marie.
0: Écrivain et cinéaste français. 1974, Quincy Jones reçoit son premier disque d'or pour l'album Body Heat. 1978, décès de Jacques Brel.
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0: Auteur, compositeur, interprète, poète, acteur et réalisateur belge. 2015, décès de Lenny Scudero.
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0: Auteur, compositeur, interprète et acteur français d'origine espagnole. Le public est extraordinairement tolérant. Il pardonne tout, sauf le génie. Oscar Wilde. Dragon, apprenez à rire le plus souvent possible.
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0: blague de Susten. Ça, c'est la pédale jaune, celle-là. Tu mets une pile rectangulaire dedans, là, 9 volts. Et après, tu règles le bouton Susten. Ça peut... C'est assez jouissif, hein, comme truc. C'est assez... assez excitant. Bon. D'abord, par ici, nous avons Freddy. Il a 51, il est à Balti, en Moldavie. Ça va, t'as encore la sauce?
1: J'ai encore la sauce. On a une heure de décalage, mais tout va bien.
0: T'es quoi? T'es une heure plus loin ou une heure plus tôt? T'es comment?
1: Ouais, il est une heure du matin ici.
0: Oh, ça va. Brave. T'imagines à quelle heure je vais me coucher, moi?
1: Je m'en doute.
0: Ouais, mais par contre ça caille, hein. Il fait froid dans Paris là. Chez vous, il fait combien là en Moldavie à peu près?
1: Oh bah là, j'ai fait des journées à 24-25.
0: Hein. Ah ouais, 25 degrés, c'est bien.
1: Aujourd'hui un petit peu plus frais, il devait faire 22, un truc comme ça. Mais, ouais. Bien, hein.
0: À Paris, on était à 16 aujourd'hui, hein. Ça a été fraîche. Catherine, à 61, elle est à Arcachon, les Médocs ont fait leur effet là, non?
2: Ouais, je suis là.
0: Ça va mieux? Ça va mieux que tout à l'heure?
2: Ouais.
0: Ah, tout à l'heure, il y avait de la pression hein, dans le truc, dans le tube.
2: Ouais, ouais,
0: ouais. Abdel de Nanterre, et il est là.
3: Je suis là, mon général.
0: Normalement,
3: mon général.
0: Tu dois répondre avec une salve de mitraillette. Bra, bra. Alban à 58, c'est à mon marçon.
4: Je suis là.
0: Oh,
3: ouais,
0: c'est
3: un bon Alban.
0: Allez, on va écouter Alban à Mont-de-Marsan, maintenant qu'on a eu peur avec Abdel, hein, la trouille.
4: Il n'a pas tort.
0: Je suis allé voir la moto, moi.
4: Moi, c'est pareil. Moi, je suis un peu comme lui. Hein. Moi, c'est pas grave. Si tu m'agresses, je vais me défendre, c'est pas un souci. À moins que tu sois armé. Même si tu viens à deux, je vais les éparpiller, c'est pas un souci. Mais si tu t'attaques à ma famille, là, je vois rouge. Hein. Alors, je suis
5: t'as raison, Alban. T'as raison, Alban.
4: Tu touches à mes parents ou à ma future épouse, là, je deviens fou, le mec, je le liquide. Hein. Ça, c'est sûr.
5: T'as raison.
0: Ouais, mais bon, oui, tout ça, c'est si c'est un, quoi. Je veux dire,
4: oui, voilà,
0: les situations que nous décrivent, qu'ont l'air de décrire Abdel, c'est plutôt des mecs qui arrivent à 15, ils ont déjà repéré la maison.
3: Mais non, ils viennent pas à 15 chez toi, Maurice. Ils viennent pas à 15 chez toi. Le butin est pas assez important. À 15, ils brassent un fourgon. Les mecs qui viennent chez toi, c'est des baltringues de cité pour te voler le téléphone de ta fille, l'ordinateur. C'est des mecs des cités, des petits baltringues. À 15, ils braquent un fourgon parce que à 15 chez toi, ils vont se partager quoi? Ils viennent souvent à deux, à trois. C'est des baltringues pour une voiture, pour faire un carjacking.
4: Ouais, bon.
3: C'est tout, ouais. Maurice, je te jure. C'est des baltringues de cité. Que t'attraperais tout seul, ils chieraient sur lui. Mais à trois, ils se la
4: oui,
3: mettent.
4: Oui, bien sûr.
3: Tu l'attrapes tout seul, le mec, il pleure. Je les ai vus. Je les ai déjà vus. Il pleure, le mec. Il pleure, tape-moi pas. Mais à trois, il te fait la misère. Il va faire la misère à un bonhomme de 80 ans ou une vieille mamie.
0: Ouais, d'accord. Donc, est-ce que c'est la peine d'autant d'avoir les dents en titane, quoi, tu vois, pour un petit gars de banlieue?
4: Ah non.
3: Bon, si je pouvais mettre des tasers, je mettrais des tasers au chien.
0: Ouais. Tu branches un câble électrique, tu l'asperges d'eau et tu finis de le tenir. Bon. C'est pas très violent, c'est pas fatigant. Et après ça, t'as juste à passer la serpillière, toi.
3: T'as déjà volé
0: comment,
3: des motos,
0: comment en plus ça fait sauter les plombs, tu vois, t'as même pas de risque quand tu débranches le câble.
3: Tu t'es déjà fait voler une moto ou pas, Maurice, ou pas?
0: Alors, ceux qui se souviennent, on m'en a même volé une pendant l'émission. Ouais, je m'en suis fait voler quelques-unes, ouais. On m'en a volé une pendant l'émission, ouais. Quand j'habitais à Londres, je faisais l'émission en direct et ma Brel était garée, je la voyais depuis le studio. et on m'a invité, les Anglais officiels, là, ils m'avaient invité à l'inauguration de, je sais plus comment il s'appelle, sur un stade très connu à Londres, enfin, qui à l'époque était pas encore en 2010. Ouais, c'est un stade un peu connu dans le à Londres.
4: Ah, de Liverpool.
0: De Londres. Et,
4: ah,
0: et donc, Et donc, je me souviens plus du nom du stade. Bon, on le trouvera. Osiaka se remet dans l'émission. Et donc, à un moment, ils viennent me chercher en bagnole. On est en direct pendant l'émission. Ils viennent me chercher en bagnole pour m'emmener voir, donc découvrir ce stade qui est tout juste fini, etc. C'est la nuit, c'est le soir. Et je monte dans la bagnole et en partant, je regarde Mabrel qui est attaché dans la rue piétonne. Et en partant, je me dis, c'est une connerie. Et quand je suis revenu, bon, elle était partie.
3: Toi, ça t'a fait rire ou t'étais énervé?
0: Ah, mais c'est désagréable, mais bon, c'est
4: moi, j'ai t'as deux passions dans le crâne ou t'es fou.
3: T'es trop indulgent, Maurice. J'ai l'impression que tu t'en fous, en fait.
0: Ouais,
3: t'es
0: ben. Trop indulgent avec ces Honda gens. Était très gentil, m'en retrouvait exactement la même, donc.
4: Ouais, faut être indulgent, moi qui mal.
0: C'est comme ça. Bon, c'était forcément désagréable, mais bon, c'est la vie, hein, c'est comme ça. Et ouais. Enfin, bon. Mais oui, moi. Voilà, mais je suis pas bon. J'ai eu la chance dans ma vie. Je crois qu'on m'a jamais agressé. Faudra attendre un peu, je pense. Donc bon, voilà. Donc j'ai pas. S'il y avait ce monsieur dans le parking là, au parking Lobo, à la mairie de Paris là, un soir là, qui descendait, je sais pas quoi. Bon. J'étais obligé de lui dire, on était tous les deux dans l'escalier, j'étais obligé de lui dire, tu sais que le loup, c'est moi. Je lui dis, d'après toi, c'est qui le plus, celui qui va faire quelque chose? Bon, le mec, il est parti. Bon, on était bien dans l'escalier en béton là. Moi, j'aimais bien la zone. C'est hors caméra en plus, on est bien. Bon, pour vivre un truc un peu joyeux. Mais il a compris que ça me plaisait la situation, donc il est parti. Enfin bon, mais bon, il vaut mieux éviter tous ces trucs. On ne sait pas.
3: Ah, mais quand même, ouais, Alban, est-ce que tu te rappelles? La vieille qui s'était fait agresser par un jeune qui passait, même à Luna, il passait ça en boucle. Tu te rappelles de ça? La vieille dame. Et son fils, il est venu pleurer, il pleure. Tu te rappelles?
4: Ah non, je m'en rappelle pas de moi. Tu veux parler de la dame qui s'était fait agresser, là, à Cannes, je crois, c'est ça?
3: Ouais. T'as vu la balayette? Est-ce que tu as vu la balayette? Elle avait quel âge? 90 ans, la dame. Est-ce que tu as vu de la pitié chez...
4: Non, mais j'avais vu ça sur Internet. Non, j'ai pas
3: mais vu. Mais tu as vu? T'as vu le fils, comment il pleurait? Moi, j'ai pleuré avec le fils. J'étais chez moi, je pleurais. Sa mère,
4: oui,
3: 80...
4: Que je crois que le mec, il avait agressé, il avait frappé par derrière.
3: Mais c'est même plus une agression, c'est de la torture. Ils l'ont torturé. Oui, t'as vu la balayette? Ils l'ont éclaté, la vieille dame. Qu'est-ce que tu fais avec ces mecs-là? Faut pas les pendre, en vérité. T'es pas énervé quand tu vois ça.
4: Ah si, moi, si ça serait ma mère, moi, le mec, son compte est réglé, je te le dis de suite.
3: Tu te rends compte?
4: Le mec, tu me laisses 3 minutes dans une pièce à main nue. Hein. Tu me laisses 3 minutes, c'est un round de boxe, c'est 3 minutes.
3: Mais tu vas pouvoir ramasser la petite cuillère. Je me balade avec mes chiens, c'est pas ma mère, je la connais pas, je lui dis, allez, chope. Je m'en fous ce qui m'arrive, mais c'est, je peux pas voir ça. Ça me brise le cœur, ça, c'est de la lâcheté, j'ai horreur de la lâcheté. Je le mets, je dis à mon chien, mets-le en charpie, le mec. Et j'ai regardé, madame. Voilà, je vous ai défendu. Et je prends la dame et je la mets sur ma protection.
4: Pas de moi, pitié, je vais te raconter ce qui m'est arrivé. C'était en 2000. On partait en Corse le lendemain, en 2023, c'était. À Mont-de-Marsan, tu sais, Maurice, tu vois la place de la mairie.
0: Oui, tout à fait, oui.
4: C'était juste avant Noël. Alors, tous les ans, aux alentours de Noël, ils mettent, tu sais, un champ de neige et les gosses vont faire de la luge, de la neige artificielle.
0: Ah, c'est bien.
4: Donc,
0: ça.
4: Ouais, c'est mis tous les ans. Donc, ils avaient tout barriéré et tu as uniquement une sortie sur la rue principale.
0: Oui, à gauche, là. Enfin, à droite de la mairie, voilà. Quand on est en face, ouais. Vers la Midouze, justement.
4: Voilà. Et tout le reste, c'est des palissades qui font 1,50 m, un peu comme ça. Et il y a un distributeur de billets, je crois que c'est la caisse d'épargne, à côté de la mairie. Moi, j'avais un truc à faire, j'avais un truc à faire à la mairie. Bon, je vais à la mairie et je ressors et j'entends hurler. Et je vois, je me retourne, je vois côté poste, je vois une vieille dame par terre.
0: Oh, quelle horreur.
4: Elle pleurait, elle criait. Oui, elle avait son sac à la main. Et je vois un mec qui se met à courir. Qu'est-ce que je fais? Moi, je me dis, c'est le mec qui a dû l'agresser. Et alors, je me mets là. Le mec, il courait, c'était un gars, il devait faire, 2 mètres ou pas loin. Mais il pesait 80 kilos tout mouillé. Bon. Je me mets devant, et le mec, bon, il s'est dit, j'ai vu qu'il voulait me faire un contre-pied. Il partait à droite, il a pas de bol, comme moi, j'ai joué rugby pendant longtemps, je tournais la combine, c'était un peu ma mission de plaquer. Le mec, quand il est parti dans le zig, quand il a voulu revenir dans le zag, moi, j'avais anticipé, j'étais avant lui. Là, il y a eu arrêt buffet. Le mec, je l'ai chopé, je veux pas te mentir, il a fait 5 mètres à reculons, hein. Sans toucher terre.
5: J'ai pas
4: été méchant parce que je l'ai retenu, tu sais, je l'ai quasiment posé au sol. Tu sais, je sais pas si tu vois le sol à la mairie, devant la mairie, c'est du granit, c'est des dents en granit. Le mec, s'il tombe, il aurait pu se faire très mal, j'aurais pu le faire. Et le mec, c'était un Tchétchène, un jeune, il devait avoir 20 ans ou 22 ans. Mais en fait, c'est pas lui qui avait agressé la mémé. Ils étaient deux. Et l'autre agresseur, il s'est échappé avec une trottinette électrique. Mais moi, le mec, je ne l'ai pas vu. Je n'ai vu que le mec qui courait. Qu'est-ce que j'ai dit? Moi, le mec qui court, il a agressé la mémé. Alors, il avait essayé de lui trocher le sac, l'autre. Et comme elle n'a pas voulu le lâcher, il l'a fait tomber. Moi, le mec, je l'ai immobilisé. J'ai mis un bon coup de boule dans le plexus. Ainsi, ça calme de suite. Et je l'ai posé par terre. Je l'ai accompagné. Après, je l'ai chopé au callback. Il y avait une voiture de la mairie à côté. Je l'ai relevé, je l'ai couché sur le capot de la voiture et je lui ai dit, maintenant, je vais t'étrangler. Alors, le mec, il avait peur. Bon, bref. Alors, plein de mecs sont arrivés. Bon, voilà. Moi, alors, le plus beau, c'est qu'heureusement que j'étais là parce que les mecs voulaient lyncher. Je lui ai dit, alors, laissez-le tranquille. Allez chercher la police municipale. Ils sont pas loin, ils patrouillent un peu. Bon, ils sont arrivés, ils l'ont embarqué. Bon.
5: Et tu te rends compte de s'attaquer à ces gens-là? Tu te rends compte un peu?
4: Oui, oui, oui. Ah, moi, ça m'a fait mal au cœur. Elle pleurait, la pauvre mémé, après la vie.
5: T'as vu?
4: Elle avait été retirée de l'argent. Elle avait le sac autour de l'épaule. Il aurait pu lui faire très mal. Hein. Alors, elle n'a pas voulu le lâcher. Alors, fatalement, elle est tombée. Elle aurait pu se faire très mal. Mais quand je la voyais, la pauvre, elle n'avait pas loin de 80 ans. Elle était assise au milieu de la place. Ça m'a fait mal au cœur.
5: Ça fait de la peine. Bon. Ça fait de la peine.
4: Et oui, mais là, tu as ton sang qui ne fait qu'un tour. Et alors, figure-toi que le mec, il s'est fait embarquer. Ils ont appelé le SAMU parce que, oui, il avait le poignet un peu enflé. Il avait dû avoir une foulure, un truc comme ça. Bon, tu peux pas. Et figure-toi que je suis passé en comparution directe. Bon, moi, j'ai dit, moi, je ne pouvais pas, je partais en Corse le lendemain. C'est mon avocat qui. Ça m'a coûté 400 euros. 400 euros. Alors, menace, violence sur la voie publique, ce qui n'est pas vrai. Pousse et blessure, ce qui n'est pas vrai, je ne l'ai pas frappé. Alors effectivement, en tombant, il a dû se faire le poignet. Oui, non, mais c'est vrai, je ne l'ai pas. Au contraire, je l'ai protégé.
0: J'ai marché dessus, c'est tout. Bon, oh, j'ai glissé.
4: Non.
0: C'est vrai, il a une marque de chaussure dans le dos.
4: Non, je ne l'ai pas frappé. Alors, il y a menace, c'est tout, je lui ai dit, je vais t'étrangler pour lui faire peur, c'est tout. Mais je n'ai rien fait.
5: Qu'est-ce qu'il a eu, le mec?
4: Je sais pas.
0: Mais non, parce qu'en fait, tu n'aurais pas dû lui dire, je vais t'étrangler. Tu aurais dû lui dire, je pourrais t'étrangler.
4: Alors, il y a des blessures, violence sur la voie publique. Bon, bref. Mais le problème, c'est que lui, effectivement, il n'avait pas agressé la mémé. C'est pas lui, c'était l'autre. Mais moi, je ne l'ai pas vu. L'autre, il était derrière la palissade. Il avait dû enjamber. Il s'est barré entre tirs. Oui, mais les gens qui ont assisté à la scène, ils ont témoigné. Ils ont dit non. Lui, il n'a pas agressé la mémé. Donc, si tu veux, moi, je suis en tort. Effectivement. Lui, il a dit, moi, je n'ai pas agressé.
0: Et t'as dit, je suis désolé, je me suis trompé. Vous avez vu, si j'avais attrapé l'autre.
4: Non, mais moi, je n'étais pas. j'étais pas assez bon avocat. Je dis, je partais en Corse la même. Bon. Mais, tu vois, ça peut décourager des gens. Moi, je crois bien faire, mais ça m'a coûté 400 euros. Je m'en fous des 400 euros. Mais c'est le principe.
5: Compte un peu, tu
4: c'est le principe.
5: Tu te rends compte.
4: Mais oui. Et effectivement, alors, le mec, il avait raison. Il n'a pas agressé la mémé. Il n'a pas agressé.
3: Alors, il était avec le mec. Il était complice. Il était avec son complice. Il était avec lui.
4: Il aurait pas eu. Non, parce que lorsque il est parti avec sa trottinette, il avait sauté la palissade. Moi, je ne l'ai pas vu, ce mec-là. Je ne l'ai pas vu. Alors, il a argué du fait qu'il a dit que oui. On lui a dit, mais pourquoi vous courriez, vous échappiez? Non, il a dit, parce que quand j'ai vu sortir le monsieur, je me suis dit, il va m'agresser, il va m'attaquer. C'est pour ça que j'ai eu peur. C'est pour ça qu'il a dit, c'est pour ça qu'il m'a dit, courir. Voilà. Alors que c'est faux, ils étaient tous les hommes. Ah oui, mais j'aurais pu être emmerdé. T'imagines, si le mec, je le lâche, il se fait un traumatisme crânien, je peux aller au placard. Hein. Sans déconner.
3: Normalement, l'agresseur d'une vieille dame comme ça, c'est la peine de mort. La peine de mort direct mais sur lui, la place.
4: Mais lui ne l'a pas agressé. C'est pas lui. C'est
3: ouais, son mais collègue. L'autre, si on l'attrape, pour agression d'une mamie d'un certain âge, moi je mettrais une loi. Si tu agresses une vieille personne qui est pas en capacité de se défendre, et on les voit, ils font de la peine. Quand ils se déplacent dans la rue, moi, ça me fait de la peine quand je les vois. Je leur dis bravo de marcher comme ça à votre âge, madame, dis donc. Ça me fait de la peine quand je les vois. Ils marchent la tête, ils regardent le sol, ils ont du mal à se déplacer. Mais voir une personne se faire agresser comme ça, il faudrait mettre la peine de mort. Agression sur les personnes âgées. Agression sur les enfants.
4: Ouais, bah, ça aurait pu être un peine de mort. Le mec, il aurait pu la tuer, celui qui a voulu lui arracher le sac.
3: Même s'il la tue pas. Même s'il la tue pas, parce que même s'il la tue pas, bon, parce que quand tu peux faire ça sans aucun scrupule, si on n'est pas là, il la tue. Il tue un enfant, le mec, il a pas d'âme en fait. Il a pas d'âme en lui. Il a pas d'âme. Il a pas de sentiment. Il a rien. Il ressent pas la douleur des autres. Donc, on a que faire de ces gens sur la planète. Pourquoi on va le nourrir? Il va peine de mort. Alors,
4: lui, il a pas été emmerdé parce que c'est un jeune.
3: À Singapour, ils lui mettent la peine de mort.
4: Le mec, il a un casier judiciaire vierge.
3: Oui, mais tant qu'il n'a rien fait. Alors, à Singapour, en Arabie Saoudite, je crois que c'est la peine de mort.
4: Je sais pas.
3: À Singapour. Si, à Singapour, c'est la peine de mort. Tu vas à l'aéroport, moi, quand j'étais, il y avait des têtes de mort, vendeurs de drogue, tout ça, peine de mort. Ça rigole pas.
0: Il y a Noémie qui écrit, si on mettait des dents en titane aux personnes âgées, surtout que là, c'est facile, comme elles ont des dentiers.
3: voilà.
0: Il y a un business,
3: Voilà. 50 prisons. Voilà, Noémie, elle se moque des personnes âgées, 50 prisons.
0: Mais non, elle réfléchit à une défense, à une manière de se défendre. Non.
3: Ah ouais. Mais elle a aucune pitié pour les personnes âgées, 50 prisons. Maurice a l'obligation de donner le numéro de téléphone à la justice, dénoncer Noémie, on va la chercher, 50 prisons. Tu regrettes tes propos?
0: Moi, si elle me pompe, je la dénonce pas.
4: Non, mais le
0: je dénoncerai quelqu'un d'autre.
4: Après, il ne faut pas s'étonner quand on dit oui, mais les mecs se font agresser dans la rue ou les filles, personne n'intervient. Il faut pas s'étonner quand tu interviens, tu
5: te fais sacrer. Bah ouais, ouais. Non, c'est vrai.
4: Ça m'a coûté 400. Je dis, je m'en fous des 400 euros, c'est pas ça, mais c'est le principe. Imagine. C'est moi qui suis emmerdé.
3: Tu me fais rappeler l'histoire du mec qui est venu se baigner dans une piscine dans une villa alors que le mec est en vacances. Il s'est cassé la jambe et le mec, il a porté plainte contre les propriétaires de la villa. Parce que la piscine n'était pas en norme.
4: Voilà.
3: Et les propriétaires de la villa ont été condamnés parce que le mec qui est rentré pour se baigner dans la piscine qui lui appartenait pas. Il a porté plainte. Tu te rends compte le mec, Maurice, pour faire ça?
0: C'est la France. Allez-y, Alban. Et après, on va aller réécouter Freddy, la Baltie en Moldavie.
4: Et l'an passé, avant de partir à Séville, c'était au mois d'avril, j'ai des jeunes qui m'ont appelé, mais pas que moi, hein. Des anciens joueurs de rugby, ils m'ont appelé. C'est deux jeunes qui, au Pays Basque, si quand quelqu'un va rentrer chez toi, par exemple, parce que maintenant, c'est la grande mode, on rentre chez toi quand tu n'es pas là, puis on peut te sortir. Et le mec, il nous a demandé, est-ce que ça vous dérange, est-ce que vous voulez intervenir? Si jamais ça arrive, est-ce qu'on peut vous... Je lui dis oui, si moi je suis là, pas de problème, on ira sortir les mecs. C'est pas un souci. Et je peux t'assurer que nous sommes plus... Alors, ils ont foutu ça sur TikTok, c'est parce qu'ils ont fait de plus futé, mais bon. On est une dizaine, là. Si jamais tu vas chez des vieux, tu introduis chez eux quand ils sont pas là, quand ils reviennent, tu veux pas le dégager, on va le faire dégager.
0: Alors, il y a un mec qui a fait mieux que ça. Il y a donc quelqu'un qui s'est installé chez lui. Et il a attendu que le mec aille faire des courses et lui-même il s'est installé dans chez lui donc. Et donc il est devenu le squatteur de son squatteur chez lui. Et donc l'autre pouvait pas rentrer. Et je crois que la justice lui a donné raison en disant bon voilà, il a changé les clés, il a mis le truc. Bon.
4: Non mais tu vois où on arrive, il faut qu'on se passe justice nous-mêmes, il faut qu'on passe la police. Je te jure qu'au Pays Basque là ça va pas traîner, ça va être vite réglé. Moi, il n'y a pas de problème. Si ça se passe, si moi je suis là, pas de souci. Il n'y a pas que moi, il y en a plusieurs. Hein. Ils ont alerté pas mal de gens. Si ça, ouais, il n'y a pas de souci. On ne va pas se laisser faire. Si tu vas faire ça encore, c'est pareil. Hein. Le mec, il va vite dégager de la maison, je te le dis. Oui. Mais non, mais t'es obligé maintenant, pour se faire justice.
5: Mais bien sûr, pour
4: faire ça, je parle pas de tuer le mec, mais pour se faire respecter. T'imagines le mec qui rentre chez toi, il s'incruste, il peut plus rentrer, il te fout dehors. On t'as vu ça où?
5: L'enterre. Ni vu ni connu, il faut faire ça proprement. S'il est venu tout seul, personne l'a vu.
4: Il faut les sortir manu militari, les mecs, et puis c'est tout. Et s'ils ne sont pas contents, tu leur fous une bonne branlée. Sur la côte basque, là, ce n'est pas un problème. Hein. On les recoudra, ils auront des points de suture. On les recoudra avec du fil de pêche. On hein, pas emmerlé. Il y a des ports partout.
5: T'as raison, Alban, je suis avec toi.
4: Non, mais.
5: Il faut un général à l'Élysée, Alban. T'es pas d'accord. Toi, tu voulais le Front National. Et non, il faut un général, Alban.
4: Non, moi je vais voter Marine Le Pen, ça c'est sûr. Pour moi,
5: mais il faut un général, Alban, militaire, elle va faire pareil.
4: Il n'y a pas d'alternative, mais bon.
5: Elle va mettre la peine de mort, oui. Tu crois?
4: Ah non, puisqu'elle est contre.
5: Et pourquoi tu votes elle pour elle alors?
4: Mais moi je suis contre la peine de mort, depuis toujours.
5: Ah ouais?
4: Je suis contre la peine de mort, oui, absolument. Mais je suis pour la perpétuité réelle. Par contre, je suis pour la
5: alors
4: perpétuité.
5: Alors tu peux pas réelle. Tuer un cambrioleur qui rentre chez toi alors, si t'es contre la peine de mort?
4: Mais si, mais c'est sur un coup de sang, bien sûr que si. Si tu touches à ma future épouse, je peux te tuer. C'est pas un problème.
5: Et s'il va au tribunal, tu diras au juge, non, tuez-le pas.
4: Écoute,
5: s'il a tué
4: ta femme. Je vais te dire pourquoi j'ai toujours été contre la peine de mort. Parce que, tu vois, tu vas prendre le pire des salopards. Tu vois, des mecs qui ont violé des gamines et qui les ont tués. Bon. Mmh. On est tous capables, le mec, si on nous le donne, de le tuer, de l'écharper. Mmh. Si tu le ressors 2 ans après, il va passer dans la rue, personne ne va le toucher. Tout le monde va le regarder comme une bête curieuse. Et moi, j'ai toujours pensé que c'est facile de se décharger sur un bourreau qui va couper la tête au mec. Mais moi, le mec qui est pour la peine de mort, je le respecte, celui qui est pour la peine de mort. Mais s'il est capable, à froid, de tuer le mec, moi, je dirais, vote pour la peine de mort, c'est toi qui vas appuyer sur le bouton, là, pour faire tomber le couperet. Là, il y aura moins d'amateurs. C'est facile dans un tribunal de se décharger quand tu dis, voilà, c'est le bourreau. Non, mais en fait, c'est pas le bourreau qui décapite le mec, c'est toi, hein. C'est toi.
5: Et c'est pour ça que moi, volontiers, il m'appelle, je le fais.
4: Mais très bien. Mais moi, je n'aurais pas le crâne de tuer quelqu'un comme ça à point. Donc, je suis contre la peine. Par contre, le mec qui me le donne, je vais le fusiller. Pas de problème, respect. C'était pour la peine de mort, c'est très bien. Mais les 3/4 des gens qui sont pour la peine de mort, ils n'auraient pas le courage de tuer quelqu'un comme ça.
5: Tu vois le mec du Bataclan, le mec du Bataclan. Moi, je dis qu'il faut torturer, faut le torturer et le tuer. Moi, j'aurais dit qu'il fallait le torturer et le tuer. Il lui fasse bien comprendre sa douleur. Mais franchement, je l'attache, je le torture et je le tue après.
4: Par contre, j'ai toujours été contre la peine de mort, mais je suis pour la torture. Ça, c'est sûr. Quand tu vois des mecs comme le qui a tué Bataclan, sa femme. Non, l'infirmière là, qui n'a maintenant il a avoué Jubilard.
0: Jubilard, ouais.
4: Ouais, moi, le mec, ça fait 5 ans, il aurait parlé, je te le dis. Tu as maintenant, parce que moi, j'ai plein de copains ici à Mont-de-Marsan.
5: Ah non, même s'il a avoué, moi, je te parle. Même s'il a avoué, pour lui faire payer ce qu'il a fait, je te parle.
4: Oui, mais bon. Moi, j'ai plein de copains qui travaillent au centre pénitentiaire ici. Et là, en ce moment, ils ont le mec qui a tué la petite de Florence. Ce mec, il ne parle pas. Il ne dit rien du tout. Je ne sais pas comment il a tué, pourquoi, ni où, rien. Je ne sais, il ne parle pas. Et il y en a qui m'ont dit, mais il a un crâne terrible. Alors le mec, il l'amène à la salle de sport, il va faire du sport. Au début, ouais. quand il a été incarcéré à Mont-de-Marsan, j'avais dit à un copain, mais qu'est-ce qu'il fout ce mec à toute la journée? Ah, il m'a dit, là, il regarde les chaînes d'infos sans arrêt, pour voir si on parle de lui. Au début de... après le meurtre. Et il m'a dit, je suppose que maintenant, il est, comme on ne parle plus de lui, on ne parle plus de cette affaire, il est en manque. Mais il a dit, il a du cran parce qu'il ne parle jamais, il ne craque pas. Alors, il n'a aucun remords que dalle. Alors, il va à la salle de sport, il est surveillé. Bon, il est mis à l'isolement, évidemment. Mais des mecs comme ça, moi, il ne veut pas parler. Est-ce que tu imagines le supplice des parents? Ils ne savent pas comment il a tué, ni rien, comment ça s'est passé.
3: Moi, le c'est mec, ça qui les fait dur, en fait. C'est pour ça qu'ils sont contents. C'est voilà.
4: Moi, le mec, je le torture. Tu sais, la gégène, tu lui branches au cou, le jus. Il va parler, le mec. Il va pas mourir, il va parler. Et moi, je suis pour la peine de mort. Imagine la torture pour ces gens-là, les parents. C'est insoutenable. C'est insoutenable.
3: Et le mal qu'il a fait contre, aux gens.
4: Ben oui, mais par contre, je suis pas pour la peine de mort. Je suis contre. Maintenant, le mec qui est pour et qui est capable d'exécuter un mec, moi, je.
3: Problème. Ben non, en France, tu sais ce qui se passe en France? Ben, en France, tu sais ce qui se passe? Ah, bah, t'as des meufs. C'est pour ça que je dis, on est dans un pays de mouilleuses. Les meufs, elles mouillent tellement. Regarde, comment il s'appelle, l'Hollandais. Il y a une meuf qui tombe amoureuse de lui. Elle est partie se marier. Elle y a fait un môme. Et c'est pas des mouilleuses, ça. C'est pas, il y a que les meufs pour faire ça. Tu te rends compte? La meuf, elle kiffe sur un tueur d'enfants. C'est pas des mouilleuses, c'est pas des folles, ça.
4: Oui, mais ça, c'est particulier. J'ai entendu que
6: Il l'a surpris au parloir. En flagrant délit de copulation.
4: Ouais, il avait une relation sexuelle au parloir. C'est très bien.
3: Est-ce que tu te rends compte?
4: Oui.
3: Quel genre de femme c'est, Maurice, ces femmes-là, là?
4: Je sais pas. Moi, je ne les fréquente pas toujours.
3: C'est même plus de la mouille. C'est, je sais pas, c'est un liquide spécial.
0: Mais Jubilard, il est à Mont-de-Marsan? Non.
4: Non, je te parle de Barella, le mec qui a tué la gamine à Florence, là, dernièrement, là, il y a quoi, il y a 6 mois de
0: ça. Ah oui, il est à Mont-de-Marsan, celui-là aussi. Celui-là, bon,
3: il va écrire un livre.
4: Il est à Mont-de-Marsan.
3: Il va écrire un livre et elles vont tomber amoureuses de lui. C'est ce qui va se passer, il va écrire un livre.
4: Le mec, il a un aplomb, il ne parle pas parce qu'il n'a rien dit. Hein. Il n'a pas dit pourquoi il l'avait tué, ni comment, personne ne sait rien. Hein. Il ne parlera pas.
3: Parce que c'est affreux.
4: Il y en a un qui m'a dit, mais c'est un mec qui n'a. Ah, il m'a dit, il est fort parce qu'il ne craque pas ni rien. Il a un mental d'acier. Hein. Alors, il se promène, il va à la salle de sport.
3: Il faudrait qu'il te le donne à toi. On se donne rendez-vous, tu me l'amènes. Dans mon champ, et on s'en occupe tous les quatre avec mes chiens, et je te dis, il va parler, on appelle le procureur, aïe, c'est fait. Allez, tac, tac, tac, tac. Je te le dis direct. Hein.
4: Là, je suis d'accord avec toi. Moi, j'aurais pas peur.
3: Là, on est des bonhommes. Pour qu'il parle. Moi, je te le dis, Alban, on est des bonhommes, toi et moi, et la France, ça marcherait droit. Hein.
0: N'importe quoi. Allez, on va écouter. On retourne.
4: Moi, je serais peut-être en tol aussi.
0: Allez, on retourne en Moldavie. Écoutez, Fredil à Balti. Il est là?
6: Oui, il est
3: s'est
6: là,
3: barré, il a eu peur.
6: Non, il est là. Il est avec vous, attention. Derrière le touriste, il y a aussi le citoyen. Le débat là, que nous avons entendu entre Alban et Abdel, il est quand même révélateur. D'un coup de canif qui est fait dans le contrat social. Je pense que les Français commencent à être un petit peu lassés de voir que la justice fonctionne de manière imparfaite.
3: Et toi, qu'est-ce que t'en penses, de ton comportement? Qu'est-ce que tu ferais, toi?
6: Moi, sans aller jusque dans des situations excessives, je veux qu'on retourne aux fondamentaux d'un État qui protège ses citoyens et qui fasse en sorte qu'il n'y ait plus besoin d'avoir recours à une justice privée ou de devoir se protéger avec des milices, des chiens, des molosses et tout ce qui va avec. Donc l'État doit.
3: Et
6: C'est un vaste débat, mais je propose que l'allocation des ressources de l'État nounou arrête. Et qu'on aille plus vers du...